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1: Bonjour à tous. Marine Le Pen est candidate à l'élection présidentielle. La chef de file des députés RN l'a officiellement annoncé hier soir sur TF1, quelques heures à peine après sa condamnation. Elle est écopée de 3 ans de prison, dont un an ferme sous bracelet électronique par la Cour d'appel de Paris pour détournement de fonds publics dans l'affaire dite des assistants parlementaires européens. Sa peine d'inéligibilité est également passée de 5 ans à 15 mois, lui permettant dès à présent de concourir à toute élection. Marine Le Pen a déjà fait savoir qu'elle allait se pourvoir en cassation, ce qui permettra, selon elle, de faire campagne pour 2027. Dans le reste de l'actualité, la chaleur gagne du terrain. 67 départements sont en alerte orange canicule, soit la quasi-totalité du pays. Déjà hier, le thermomètre a grimpé à plus de 41 degrés à Angoulême, plus de 40 degrés à Bordeaux et à Carcassonne. Et conséquence de ces coups de chaud à répétition, les nappes phréatiques s'assèchent. La quasi-totalité des réserves d'eau souterraines sont en baisse. 54% des nappes se situent sous la normale, selon le Bureau de recherche géologique et minière. La chaleur qui ne facilite également pas le travail des pompiers sur le front des incendies. L'important feu dans les Pyrénées-Orientales n'était toujours pas fixé hier soir, même si la situation s'améliore. Feu qui a parcouru 4900 hectares depuis samedi. Les flammes continuent également de progresser dans le sud de la Drôme. En fin d'après-midi, cet incendie avait parcouru 2000 hectares. Nouveau regain de tension dans le détroit d'Ormuz. Les États-Unis ont lancé hier une série de frappes contre l'Iran. Selon les Américains, il s'agit d'une riposte aux attaques iraniennes contre 3 navires commerciaux qui transitent par cet axe stratégique. Le parquet de Paris ouvre une enquête après les propos racistes de la sénatrice paraguayenne Céleste Amarilla envers Kylian Mbappé. La Fédération française de football a en effet déposé plainte. Et puis du côté des terrains, la fin hier des 8e de finale de la Coupe du Monde menait une grande partie de la rencontre. L'Argentine se qualifiait pour l'écart en renversant l'Égypte 3-2. La Suisse est venue à bout de la Colombie de son côté après les tirs au but. Excellent début de journée à tous.

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4: Et nous sommes le 8 juillet aujourd'hui, nous fêtons les Thibauts. Et en ce 8 juillet, je pourrais vous parler du départ de la première expédition de Vasco de Gama en 1497 ou encore de la naissance de Jean de La Fontaine en 1621. Mais le 8 juillet 1982 s'est déroulé un match de foot mythique à Séville pour ce qui restera la nuit de Séville. La France de Platini affronte l'Allemagne en demi-finale de Coupe du Monde. Dès la 17e minute, Pierre Littbarski ouvre le score pour la Mannschaft. Les Français réagissent dans la foulée. Rocheteau est retenu dans la surface. Penalty, Platini transforme un partout. Ce sera le score à la mi-temps. À la 50e, Bernard Gengini sort sur blessure. Il est remplacé par Patrick Battiston. Les Français dominent et se voient refuser un but pour hors-jeu. À la 56e, ouverture lumineuse dans l'axe de Platini pour Battiston. En retard, le gardien Harald Schumacher en plein élan percute volontairement le Français à la tête. Battiston KO, sort sur civière. L'arbitre néerlandais ne sort pas de carton et ne siffle même pas faute. Fin du temps réglementaire, prolongation, les Français prennent d'assaut le but allemand. Marius Trésor marque d'une magnifique volée du droit à la 92e. 6 minutes plus tard, Alain Giresse, d'une frappe extérieure de 20 mètres, porte le score à 3-1. Mais les Allemands reviennent. Karl-Heinz Rummenigge et Klaus Fischer marquent. Il faudra attendre les tirs au but pour la première fois de l'histoire de la Coupe du Monde. La suite, 4 partout à l'issue des 5 premiers tirs. Max Bossis s'élance, son tir est stoppé par Schumacher. Finalement, l'Allemand Horst Rubesch envoie l'Allemagne en finale. La citation du jour est signée de l'attaquant anglais Gary Lineker. Le football est un sport qui se joue à 11 contre 11 et à la fin, c'est l'Allemagne qui gagne.
5: La citation du jour pour terminer l'éphéméride du jour de François Germain ce matin, ce mercredi, ce 8 juillet. Merci François, bienvenue sur Bretagne 5. Bonjour, bon début de journée. Il est 7h. Et on dit bonjour également à Clémence Lobary de la rédaction pour un premier point sur l'actu ce matin. Bonjour Clémence.
6: Bonjour à tous. Condamnée dans l'affaire des assistants parlementaires européens, Marine Le Pen se lance dans la course à la présidentielle. La chef de file des députés RN a annoncé hier soir sur TF1 être officiellement candidate pour 2027. Un peu plus tôt dans la journée, elle a écopé de 3 ans de prison dont un enferme sous bracelet électronique par la cour d'appel de Paris pour détournement de fonds publics. Sa peine d'inéligibilité est également passée de 5 ans à 15 mois, lui permettant des présent de concourir à toute élection. Et Marine Le Pen a déjà fait savoir qu'elle allait se pourvoir en cassation, ce qui permettra selon elle de faire campagne. Une candidature qui fait réagir, à gauche notamment, socialistes, écologistes, communistes ou encore insoumis ont tous dénoncé la décision de Marine Le Pen. Dans le reste de l'actualité, il va encore faire très chaud aujourd'hui. 67 départements sont en alerte orange canicule. Les températures, elles, devraient se maintenir sur une large partie du pays, mais elles devraient encore grimper dans les zones méditerranéennes, avec des pics pouvant atteindre 42 degrés localement. Des températures qui aggravent le risque de feux de forêt. 7 départements du pourtour méditerranéen sont ce matin en alerte maximale face aux incendies. Les députés ont approuvé hier une présomption de légitime défense pour un policier ou un gendarme qui ferait usage de son arme à feu. Le gouvernement a utilisé un article de la Constitution pour forcer l'avancée de la proposition de loi LR. Le texte doit désormais être examiné par le Sénat. Les résultats du bac stables cette année. Le taux de réussite provisoire du baccalauréat s'établit à 85,5% pour cette session de 2026. Le taux définitif lui sera publié après les rattrapages. Les épreuves du second groupe se déroulent jusqu'à la fin de semaine. Et puis le football, on connaît désormais toutes les affiches des quarts de finale de la Coupe du Monde et l'Argentine n'est pas passée loin de l'élimination hier. Les Argentins se sont imposés 3-2 contre l'Égypte en 8e de finale de la Coupe du Monde après un match fou. De son côté, la Suisse est venue à bout de la Colombie après des tirs au but. Les deux équipes se retrouveront en quart de finale. Excellent début de journée à tous.
5: Encore du soleil, encore de la chaleur sans doute pour cette journée de mercredi. On fait le point sur vos prévisions avec Météo Bretagne. Voici Mel Boisard, bonjour.
7: Des McDonald's, bonjour à toutes et à tous. En ce mercredi matin, le soleil domine largement sur l'ensemble de la Bretagne. Quelques voiles nuageuses circulent sur l'est de la région. Et puis, des grisailles matinales sont quand même présentes entre le Léon, le Trégor et le pays de Saint-Malo avant de rapidement se dissiper. Côté température, on observe des minimales contrastées avec seulement 12 degrés du côté de Lannion, 18 Par contre, dans le pays de Saint-Malo et puis ailleurs, elles sont généralement comprises entre 12 et 21 degrés. Pour cet après-midi, le temps reste largement ensoleillé sur toute la Bretagne. Quelques fins voiles nuageuses sont encore possibles par endroits. Des bancs de brume ou de brouillard côtier peuvent localement persister sur les premiers kilomètres du littoral. Et puis côté température, pour la suite de la journée, on attend encore des valeurs très élevées avec 36 degrés du côté de Carhaix par exemple ou encore du côté de Rennes et même jusqu'à 37 à 38 degrés en Loire-Atlantique. Pour la journée de jeudi, on atteint un ciel un peu plus variable avec davantage de nuages, de très faibles ondées sont possibles en fin de journée et puis les températures demeurent encore très élevées, 37 à 39 degrés sur l'est de la région. Enfin, pour la fin de semaine, entre vendredi et samedi, la chaleur va rester puissante sur la Bretagne avec des températures très élevées jusqu'à la fin de semaine. Davis McDonald à Ken Arrington.
5: Merci Maël Boisard, qu'on retrouvera un petit peu plus tard dans cette émission. Le programme d'ailleurs aujourd'hui pour ce mercredi, on vous proposera le petit air dans la tête de Raphaël d'ici quelques secondes. Inno & Tech également en compagnie d'Éric Gobert. On vous proposera le journal des sports aussi avec Louis Crépeau. Les unes de la presse régionale, ça c'est Cyril Clément comme chaque matin. On ira faire un petit tour du côté des hippodromes, tiens, pour les pronostics hippiques du jour. Et puis tout à l'heure, la pop culture, l'actu média de Serge Surpin, et puis on terminera cette émission par un petit peu de musique classique.
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5: Et on commence cette matinée de mercredi en chantant avec le petit air dans la tête de Raphaël et Laurent Voulzy et Rock Collection. Raphaël.
2: Sorti en 1977, Rock Collection est bien plus qu'une chanson. C'est une véritable machine à remonter le temps. Laurent Voulzy glisse des extraits des grands succès qui ont marqué sa jeunesse

0: Ça met en joie ce matin, hein. Je ne sais pas ce que vous en pensez, hein, de réécouter Laurent Voulzy avec Rock Collection. Merci d'être branché Bretagne 5.
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0: Et avant de retrouver l'info, encore un petit peu de musique tout de suite avec Holly Invisible. C'est Memorial ce matin, Bretagne 5. Bonjour.

0: Bretagne 5, matin, c'est de la musique, c'est aussi de l'info. On retrouve la rédaction tout de suite à 7h15 avec Clémence Lebary.
1: Bonjour à tous. Condamnée dans l'affaire des assistants parlementaires européens, Marine Le Pen se lance dans la course à la présidentielle. La chef de file des députés RN a annoncé hier soir sur TF1 être officiellement candidate pour 2027. Un peu plus tôt dans la journée, elle a écopé de 3 ans de prison, dont un enferme sous bracelet électronique par la Cour d'appel de Paris pour détournement de fonds publics. Sa peine d'inéligibilité est également passée de 5 ans à 15 mois, lui permettant dès à présent de concourir à toute élection. Et Marine Le Pen a déjà fait savoir qu'elle allait se pourvoir en cassation, ce qui permettra selon elle de faire campagne. Une candidature qui fait réagir, à gauche notamment, socialistes, écologistes, communistes ou encore insoumis ont tous dénoncé la décision de Marine Le Pen. Dans le reste de l'actualité, il va encore faire très chaud aujourd'hui. 67 départements sont en alerte orange canicule. Les températures, elles, devraient se maintenir sur une large partie du pays, mais elles devraient encore grimper dans les zones méditerranéennes, avec des pics pouvant atteindre 42 degrés localement. Des températures qui aggravent le risque de feux de forêt. 7 départements du pourtour méditerranéen sont ce matin en alerte maximale face aux incendies. Les députés ont approuvé hier une présomption de légitime défense pour un policier ou un gendarme qui ferait usage de son arme à feu. Le gouvernement a utilisé un article de la Constitution pour forcer l'avancée de la proposition de loi LR. Le texte doit désormais être examiné par le Sénat. Les résultats du bac stables cette année. Le taux de réussite provisoire du baccalauréat s'établit à 85,5% pour cette session de 2026. Le taux définitif lui sera publié après les rattrapages. Les épreuves du second groupe se déroulent jusqu'à la fin de semaine. Et puis le football, on connaît désormais toutes les affiches des quarts de finale de la Coupe du Monde et l'Argentine n'est pas passée loin de l'élimination hier. Les Argentins se sont imposés 3-2 contre l'Égypte en 8e de finale de la Coupe du Monde après un match fou. De son côté, la Suisse est venue à bout de la Colombie après les tirs au but. Les deux équipes se retrouveront en quart de finale. Excellent début de journée à tous.
0: Une belle journée Clémence, à tout à l'heure 7h30. On va retrouver Tristan Belmont tout de suite. Il nous attend à l'hippodrome de Pornichet aujourd'hui pour un départ tout à l'heure prévu à 18h30, oui, avec ces chaleurs. On fait les départs le plus loin possible dans la journée pour le prix du casino Partouche de Pornichet. Tristan, c'est à vous.
2: Bonjour Axel, à Meterfist, bonjour. Le Quintet Plus nous emmène ce mercredi soir sur l'hippodrome de Pornichet. Le prix du casino Partouche de Pornichet réunira 14 trotteurs âgés de 7 à 11 ans sur les 2725 mètres de la piste en sable, corde à gauche. Une épreuve où la régularité et le bon parcours pourraient faire toute la différence dans le final. Ma préférence ira au 8, Jolie Doll, qui retrouve un tracé à son entière convenance. En pleine possession de ses moyens, elle possède les arguments pour décrocher un troisième succès dans un Quintet Plus. Je lui oppose le 9, Jusseo. De retour après des ennuis de santé, il peut se montrer compétitif dans cette épreuve. Ainsi que le 11, Jimmy Cricket, déjà double lauréat cette année et encore en mesure de jouer les premiers rôles, il sera déféré des antérieurs, une configuration qui lui convient particulièrement bien. Je retiens ensuite le 4, Illico Presto Fac, qui arrive en grande forme après son récent succès sur l'herbe des Andelys. Déféré des 4 pieds, il fait partie des meilleures chances du premier échelon. Mon outsider sera le 12, Ilmat des Ketch. Au second échelon, il n'aura pas la tâche facile, mais il possède la qualité nécessaire pour surprendre. Enfin, je complète ma sélection du jour avec le 7, Jonquille de Mythe, une jument capable de venir accrocher une belle place. Voici donc mon pronostic, le 8, le 9, le 11, le 4, le 12 et le 7. Je vous donne rendez-vous demain à Enghien pour un nouveau Quintet Plus qui sera disputé en nocturne dans le prix de l'Opéra.
0: Merci Tristan, à tout à l'heure pour le récap en deuxième partie d'émission.
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0: 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Aujourd'hui, l'histoire du dirigeable avec Éric Gobert.
4: Bonjour à tous. Aujourd'hui dans InnoEntech, intéressons-nous au dirigeable, non plus comme vestige spectaculaire du passé, mais comme une plateforme technologique en pleine réinvention pour le transport et l'industrie. Alors au début du XXe siècle, sous l'impulsion des pionniers comme Ferdinand von Zeppelin, les dirigeables rigides atteignent plus de 200 mètres de long et transportent passagers et courriers sur des milliers de kilomètres. Mais l'hydrogène inflammable, la dépendance aux conditions météo et l'essor rapide de l'avion mettent fin à leur domination. Près de 70 ans après, le dirigeable reste cantonné à la publicité et à l'observation aérienne. Ce qui change aujourd'hui, ce sont les matériaux, la motorisation et la conception hybride. Les enveloppes utilisent désormais des textiles composites ultra-légers et résistants, remplis d'hélium ininflammable. Certains modèles combinent portance par gaz et portance aérodynamique, ce qui améliore la stabilité et facilite les manœuvres. Les moteurs électriques, parfois couplés à des batteries ou même à des panneaux solaires, réduisent fortement les émissions. Un dirigeable hybride moderne peut transporter environ 10 tonnes de fret à près de 120 km/h avec une consommation énergétique bien inférieure à celle d'un avion cargo équivalent. Les dirigeables peuvent décoller et atterrir verticalement sans piste bétonnée. Très pratique pour atteindre des zones isolées comme des régions arctiques ou zones forestières. Pour l'industrie, c'est un atout majeur. Acheminer des pièces éoliennes de plus de 50 mètres de long ou du matériel lourd vers des chantiers difficiles d'accès devient envisageable sans construire d'infrastructures coûteuses. Certains projets visent également le transport régional de passagers autour de 80 à 100 places avec une empreinte carbone annoncée jusqu'à 50% inférieure à celle d'un avion court courrier. Enfin, dans la surveillance industrielle et environnementale, le dirigeable offre une plateforme stable capable de rester en vol plusieurs jours pour inspecter pipelines ou lignes électriques. Alors le dirigeable ne remplacera pas l'avion, mais en revanche, pour le transport lourd, lent et à faible impact environnemental, il pourrait redevenir un maillon stratégique de la logistique du XXIe siècle. Rendez-vous dès demain matin pour évoquer un appareil très utile dans les lieux publics. D'ici là, excellente journée à l'écoute de Bretagne 5, bien entendu.
0: Merci Éric Gobert. On passe à l'actu des mobilités avec Clémence Lobary. L'observatoire Copernicus alerte sur le réchauffement des océans. Les puits de carbone se réduisent en France. Et puis la redevance en cas de rejet de PFAS va entrer en vigueur en septembre. Clémence.
1: Les océans sont de plus en plus chauds. C'est le bilan de l'Observatoire européen Copernicus Marine. La température moyenne à la surface des océans qui couvre les deux tiers de la planète a atteint près de 21 degrés en moyenne en juin. C'est un record. Elle a été particulièrement élevée en juin dans le centre et l'est du Pacifique équatorial. Alors dans le détail, les hausses de température de l'océan se traduisent notamment par des vagues de chaleur océanique et des périodes prolongées durant lesquelles l'eau reste anormalement chaude. L'association de protection des forêts Canopée alerte sur la baisse des puits de carbone en France. Ils absorbent et stockent le carbone de l'atmosphère et doivent permettre de compenser les émissions de CO2. Parmi les puits les plus importants, on retrouve les forêts. Or, la quantité de carbone absorbée par les forêts françaises a baissé de plus de moitié depuis le début des années 2000. Une chute qui s'explique par la hausse de la mortalité des arbres, leur croissance plus lente et l'augmentation des coupes. Et puis, les industriels qui rejettent des polluants éternels devront payer une redevance à la rentrée. Le décret est finalement paru au journal officiel. Cette taxe PFAS sera effective dès le 1er septembre. La mise en place de la redevance attendue de longue date pour financer la dépollution de l'eau devait initialement intervenir le 1er mars, un an déjà après la promulgation de la loi dont elle est issue.
0: Et après cette promulgation de loi, on vous propose le sport tout de suite. Le journal en deux minutes. Louis Crépeau à notre micro. Bonjour Louis.
5: Bonjour à tous, c'est l'Argentine renverse l'Égypte en Coupe du Monde, le Tour de France a un nouveau maillot jaune et puis on connaît la première demi-finale de Wimbledon, c'est l'actu sport ce matin. Et d'abord on connaît donc tous les qualifiés désormais pour les quarts de finale de la Coupe du Monde et l'Argentine n'est pas passée loin de la catastrophe. Hier, les Argentins menés 2-0 se sont finalement imposés dans les dernières minutes 3-2 contre l'Égypte en huitième de finale après un match totalement fou. De son côté, la Suisse est venue à bout cette nuit de la Colombie après les tirs au but. C'est Les deux équipes suisses et argentines s'affronteront donc ce week-end au tour suivant. Et aujourd'hui, c'est une première depuis le coup d'envoi de ce mondial. Il n'y a pas de match au programme. Les quarts de finale commenceront demain avec l'équipe de France qui affrontera le Maroc. Le parquet de Paris ouvre lui une enquête après les propos racistes de la sénatrice paraguayenne Célesta Maria envers Kylian Mbappé. La Fédération française de football a en effet déposé plainte. Le cyclisme, nouveau maillot jaune sur le Tour de France. À 30 ans, Thorsten Treen portera pour la première fois la tunique de leader du classement général aujourd'hui. Parti dans l'échappée matinale hier et arrivé avec les hommes de tête, le grimpeur de la Uno X a même pris 8 minutes d'avance sur Tadej Pogacar et le reste des favoris. Aujourd'hui, la part belle au sprinter pour cette cinquième étape entre Lannemezan et Pau. Une seule difficulté à 25 km de l'arrivée. Le tennis, Yannick Sinner est en demi-finale à Wimbledon. Il retrouvera Novak Djokovic qui a difficilement battu Félix Auger-Aliassim en 5-7. Assure aujourd'hui un autre Italien, Flavio Cobolli, face au Britannique Arthur Ferry. En rugby, les Bleus se hissent en demi-finale de la Coupe du Monde des moins de 20 ans. L'équipe de France a battu l'Australie 34 à 29 et termine en tête de sa poule pour une place en finale. Le 15 de France U20 fera face à la Nouvelle-Zélande. Et puis enfin, les Bleus du basket connaissent leur programme pour la deuxième phase de qualification pour la Coupe du Monde 2027. L'équipe de France retrouvera la Slovénie, l'Estonie et enfin la Suède. Voilà pour l'essentiel de l'actu sport. Je vous souhaite une très belle journée.
0: Voilà pour le sport avec Louis Crépeau ce matin. Belle journée Louis, à tout à l'heure.
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0: Le 7-9 avec un petit peu de lecture tout de suite. Frédéric Koster intervient avec ce livre « Un été sans fin ». Frédéric.
6: Dans le nouveau roman de Joseph d'Anvers, « Sous le soleil d'un été, le passé refait surface ». Quand Paul Sinner se réveille amnésique dans un hôtel sur l'île paradisiaque de Perasma, quelque part en Grèce, il ne se souvient de rien. Un grave accident de voiture a effacé sa mémoire, bouleversant sa vie. Alors que sa convalescence se prolonge dans cet été qui semble ne jamais finir, il tente de reconstituer les fragments de son passé à travers des événements mystérieux et des rencontres énigmatiques. Il succombe au charme de la jeune et séduisante Lamia, tandis que les bribes de souvenirs et la quête d'un jeune homme, Nathan, viennent troubler son séjour. Aveuglé par la poursuite d'un amour impossible, Paul Sinner se retrouvera bientôt face à ses ultimes vérités. Avec une finesse psychologique remarquable, Joseph d'Anvers signe dans ce roman à suspense le portrait d'un anti-héros en quête d'identité. Les errances de Paul Sinner traduisent les tourments d'un homme confronté à la fatalité. Ce n'est qu'au terme d'une intrigue subtilement construite que le récit révèle toute sa portée par un retournement final inattendu. Un été sans fin de Joseph d'Anvers est paru chez Rivage.
0: Merci Frédéric Koster. C'était le livre du jour à retrouver demain pour nouvelles suggestions. Allez, à retrouver d'ici quelques instants, cette fois sur notre antenne, le bulletin de la mer en compagnie de Géraldine. On vous proposera également le plateau télé avec François Germain. Et puis aussi, d'ici quelques secondes, les unes de la presse régionale en compagnie de Cyril Clément. D'abord, on fait une courte pause et puis on est de retour avec l'info et la météo sur Bretagne 5.
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0: On vous souhaite une très très belle journée avec Bretagne 5. C'est votre matinale qui se poursuit, là il est 7h30. Et toute l'actu de ce début de journée, c'est avec Clémence Lobary de la rédaction. Bonjour Clémence.
1: Bonjour à tous. Condamnée dans l'affaire des assistants parlementaires européens, Marine Le Pen se lance dans la course à la présidentielle. La chef de file des députés RN a annoncé hier soir sur TF1 être officiellement candidate pour 2027. Un peu plus tôt dans la journée, elle a écopé de 3 ans de prison, dont un enferme sous bracelet électronique par la Cour d'appel de Paris pour détournement de fonds publics. Sa peine d'inéligibilité est également passée de 5 ans à 15 mois, lui permettant dès à présent de concourir à toute élection. Et Marine Le Pen a déjà fait savoir qu'elle allait se pourvoir en cassation, ce qui permettra, selon elle, de faire campagne. Une candidature qui fait réagir, à gauche notamment. Socialistes, écologistes, communistes ou encore insoumis ont tous dénoncé la décision de Marine Le Pen. Dans le reste de l'actualité, il va encore faire très chaud aujourd'hui. 67 départements sont en alerte orange canicule. Les températures, elles, devraient se maintenir sur une large partie du pays, mais elles devraient encore grimper dans les zones méditerranéennes, avec des pics pouvant atteindre 42 degrés localement. Des températures qui aggravent le risque de feux de forêt. 7 départements du pourtour méditerranéen sont ce matin en alerte maximale face aux incendies. Les députés ont approuvé hier une présomption de légitime défense pour un policier ou un gendarme qui ferait usage de son arme à feu. Le gouvernement a utilisé un article de la Constitution pour forcer l'avancée de la proposition de loi LR. Le texte doit désormais être examiné par le Sénat. Les résultats du bac stables cette année. Le taux de réussite provisoire du baccalauréat s'établit à 85,5% pour cette session de 2026. Le taux définitif, lui, sera publié après les rattrapages. Les épreuves du second groupe se déroulent jusqu'à la fin de semaine. Et puis le football, on connaît désormais toutes les affiches des quarts de finale de la Coupe du Monde et l'Argentine n'est pas passée loin de l'élimination hier. Les Argentins se sont imposés 3-2 contre l'Égypte en 8e de finale de la Coupe du Monde après un match fou. De son côté, la Suisse est venue à bout de la Colombie après les tirs au but. Les deux équipes se retrouveront en quart de finale. Excellent début de journée à tous.
0: Belle journée Clémence, merci beaucoup. On passe à la météo, du soleil et de la chaleur pour résumer. Hein, voici le détail complet avec Maëlle Boisard. Maëlle, bonjour.
8: Des McDonald's, bonjour à toutes et à tous. En ce mercredi matin, le soleil domine largement sur l'ensemble de la Bretagne. Quelques voiles nuageux circulent sur l'est de la région et puis des grisailles matinales sont quand même présentes entre le Léon, le Trégor et le pays de Saint-Malo avant de rapidement se dissiper. Côté température, on observe des minimales contrastées avec seulement 12 degrés du côté de Lannion, 18 par contre dans le pays de Saint-Malo et puis ailleurs elles sont généralement comprises entre 12 et 21 degrés. Pour cet après-midi, le temps reste largement ensoleillé sur toute la Bretagne, quelques fins voiles nuageuses sont encore possibles par endroits. Des bancs de brume ou de brouillard côtier peuvent localement persister sur les premiers kilomètres du littoral. Et puis côté température, pour la suite de la journée, on attend encore des valeurs très élevées avec 36 degrés du côté de Carhaix par exemple ou encore du côté de Rennes et même jusqu'à 37 à 38 degrés en Loire-Atlantique. Pour la journée de jeudi, on atteint ciel un peu plus variable avec davantage de nuages, de très faibles ondées sont possibles en fin de journée et puis les températures demeurent encore très élevées, 37 à 39 degrés sur l'est de la région. Enfin, pour la fin de semaine, entre vendredi et samedi, la chaleur va rester puissante sur la Bretagne avec des températures très élevées jusqu'à la fin de semaine. Davis McDonald à Ken Arrington.
0: Merci Maëlle Boisard. 7h32 minutes. On ouvre nos journaux ce matin. C'est Cyril Clément qui nous fait un petit état des lieux des articles à ne pas rater dans nos quotidiens. Cyril.
9: Bonjour Axel. Bonjour à tous. C'est avec Presse Océan que nous débutons cette revue des unes de la presse régionale de ce mercredi. Presse Océan qui barre sa une d'un condamné et candidate. Malgré sa condamnation à 1 an de prison sous bracelet pour détournement de fonds européens, Marine Le Pen est candidate à l'élection présidentielle de 2027. Les détails sont à lire en page 2 de Presse Océan ce matin. Presse Océan qui nous emmène à Herbignac où le maire annonce sa démission. Franck Duval quitte son fauteuil de maire 3 mois après son élection dans un contexte de crise. Les explications à retrouver dans Presse Océan ce matin. Presse Océan qui nous parle aussi du trafic trafic aérien, quel impact sur la santé? L'Observatoire régional de la santé publie une première étude sur l'état de santé des riverains de l'aéroport de Nantes. Les détails à retrouver dans Presse Océan également. Et puis, Presse Océan nous parle de la canicule avec des conseils pour bien dormir. Spécialiste en sommeil pour bébés et enfants, Julie Massé livre quelques précieux conseils dans les colonnes de nos confrères de Presse Océan ce matin. Et puis, Presse Océan nous livre aussi les résultats du bac que vous pouvez retrouver dans un cahier spécial de Presse Océan ce mercredi. À la une de Ouest-France, la présidentielle Marine Le Pen, condamnée mais candidate, nous dit Le Quotidien. Condamnée en appel mardi, notamment à un an de prison ferme sous bracelet électronique, Marine Le Pen a annoncé se pourvoir en cassation et se présenter à l'élection présidentielle. Les détails à retrouver là aussi dans Ouest-France ce matin. Ouest-France qui revient sur le front des incendies. La situation est toujours critique dans le sud de la France. Reportage à retrouver en page 3 de Ouest-France ce matin. Et puis il est question de défense dans Ouest-France. L'OTAN renforce ses moyens pour calmer Donald Trump, nous dit Le Quotidien qui vous propose un reportage en page 2. Et puis la canicule toujours à la une de Ouest-France. Le prix des ventilateurs s'envole avec la demande, nous dit Le Quotidien. Ouest-France qui nous propose un reportage dans la Manche. Ces vaches se détendent en écoutant Bach. Mais oui, la musique peut adoucir les mœurs, mais elle peut aussi avoir un effet bénéfique sur les bovins. Le reportage est à retrouver en dernière page de Ouest-France. Ouest-France qui nous parle de Coupe du Monde, mais cette fois-ci, Coupe du Monde du jeu vidéo qui débarque à Paris. Le reportage est à retrouver en page 4 de Ouest-France. Ouest-France qui nous parle aussi de culture avec Olivia Ruiz et un passage réussi de la musique à la littérature. Le portrait de la chanteuse, mais aussi écrivaine, est à retrouver en page culture de Ouest-France. Enfin, du sport dans Ouest-France avec le Tour de France, l'étape pour Mats Pedersen. Le maillot jaune change d'épaule, nous dit Le Quotidien, et c'est à lire en page sport. À la une du Télégramme, c'est à nouveau Marine Le Pen, et ce titre, je suis candidate. Condamnée mardi en appel à un enferme sous bracelet électronique, Marine Le Pen a annoncé se pourvoir en cassation et se présenter à l'élection présidentielle de 2027. L'analyse et les réactions sont à retrouver dans le Télégramme ce matin. Le Télégramme qui nous parle de la canicule. Longère, Panty, une solution durable. La question est posée à la une du Quotidien. Les maisons en pierre mettent provisoirement leurs occupants à l'abri des fortes chaleurs, nous dit le Télégramme. Reportage à retrouver en page 13. Et puis des questions de foot dans le Télégramme. Corruption, la FIFA sous le feu des critiques. Le journaliste Romain Molina dénonce un système gangréné par le clientélisme au sommet du foot mondial. Son analyse est à retrouver en page 5 du Télégramme ce matin. Et puis le Télégramme revient sur les 400 ans de la marine avec le portrait d'une pionnière à la base aéronavale. Céline Dumont-Daillot a commandé à l'Envéog Poulmic. Son portrait est à retrouver en dernière page du Quotidien ce matin. Et puis un dernier mot pour vous dire que le Télégramme vous propose aussi de retrouver tous les résultats des bacheliers bretons. Il est question du bac, bien entendu, avec 91,6% de réussite au bac 2026. La région dépasse de 6 points la moyenne en France. Les détails et les résultats de ce baccalauréat à retrouver en page 14 et dans le cahier local du Télégramme ce matin.
0: Merci Cyril Clément pour la revue de presse de ce mercredi, ce 8 juillet 2026. On démarre cette journée ensemble. Avant de retrouver le rappel de l'actu, je vous propose une pause musicale avec l'impératrice Eric, The Architect, tout de suite. Belle journée. 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

0: Bretagne 5 matin, c'est votre musique, c'est vos rendez-vous aussi, comme le retour de l'info. Maintenant, le rappel des titres tout de suite à 8h moins le quart. Clémence Lobary.
1: Bonjour à tous. Premier déplacement de campagne pour Marine Le Pen. La chef de file des députés RN a annoncé hier soir sur TF1 être officiellement candidate pour 2027, soit quelques heures après sa condamnation dans l'affaire des assistants parlementaires européens. Elle a écopé de 3 ans de prison, dont un an ferme sous bracelet électronique. Sa peine d'inéligibilité est également passée de 5 ans à 15 mois, lui permettant de concourir à toute élection. Marine Le Pen a déjà fait savoir qu'elle allait se pourvoir en cassation, ce qui permettra, selon elle, de faire campagne. Et aujourd'hui, elle est donc attendue dans la Sarthe avec Jordan Bardella. C'est le 3e épisode de forte chaleur depuis le mois de mai. 67 départements sont en alerte orange canicule ce matin. Des fortes chaleurs qui intensifient le risque d'incendie. 7 départements sont en alerte feu de forêt maximale dans le sud-est, ce qui complique le travail des pompiers, notamment dans les Pyrénées-Orientales. Le feu a parcouru près de 5000 hectares depuis ce week-end. La situation reste difficile avec la reprise de la Tramontane ce mercredi. Et dans ce contexte, un homme soupçonné d'être à l'origine d'un incendie dans l'Hérault, placé en détention provisoire. Le suspect âgé de 27 ans avait été interpellé dimanche soir. Face aux enquêteurs, il a assuré qu'il s'agissait d'un accident après avoir brûlé une lettre d'adieu. La tension s'aggrave encore entre les États-Unis et l'Iran. Washington a rétabli hier les sanctions économiques sur le pétrole iranien. Les Américains qui ont repris également cette nuit des frappes contre les Iraniens. Ils ont visé 80 cibles. Il s'agit d'une riposte aux attaques iraniennes contre 3 navires commerciaux qui transitaient par cet axe stratégique. Attention aux crèmes solaires que vous achetez sur les plateformes de vente chinoises. C'est l'alerte de Que Choisir Ensemble. L'association de consommateurs publie une étude aujourd'hui sur ces crèmes vendues à des prix très bas. Or, selon elle, sur les 10 produits testés, 9 sont dangereux pour la santé. Et puis en cyclisme, nouveau maillot jaune sur le Tour de France. À 30 ans, Thorstone Train porte pour la première fois la tunique du leader du classement général après sa victoire hier à Foix. Aujourd'hui, c'est la part belle au sprinter pour cette 5e étape entre Lannemezan et Pau. Excellente matinée à tous.
0: Merci Clémence, à tout à l'heure pour le journal de 8h. Allez, on part en mer tout de suite pour les prévisions de cette journée. Si vous devez naviguer, notamment, tendez l'oreille les amis, ça vous concerne.
2: Bonjour Axel, bonjour à tous. Voici donc le bulletin mer de Météo France concernant les zones proches atlantiques et manche ouest. Pas de coup de vent en cours ni prévu. Situation générale et évolution, maintien d'une zone dépressionnaire relative 1017 hectopascales sur le golfe de Gascogne. Anticyclone 1024 hectopascales au large Atlantique, se décalant vers les îles britanniques, est prévu 1021 hectopascales au sud-ouest de l'Irlande ce soir. Voici les prévisions par zone valable pour ces prochaines 24 heures. Pour Casquet et Ouessant, de secteur nord-ouest 2 à 4, vire en secteur nord ce matin, mer belle à peu agitée. Pour Iroise, vent de secteur nord dominant 2 à 4, vire en secteur nord-est depuis cette nuit, et fraîchissant secteur nord 4 à 5 ce soir, brise côtière, mer peu agitée. Pour Yeu, vent variable 2 à 4, brise côtière, mer peu agitée. Pour Rochebonne, vent variable dépressionnaire 2 à 4 de secteur ouest dominant, parfois 5 ou sud-est depuis hier soir, mer peu agitée. Pour Cantabrico, vent d'ouest à nord-ouest 3 à 5, fraîchissant temporairement 6 avec forte rafale à l'est depuis hier soir, et vire en secteur nord-ouest 2 à 4 à la mi-journée, puis devenant variable à l'ouest. Mer peu agitée, visibilité localement mauvaise par bande de brume et quelques averses. Pour Finistère, vent de secteur nord-ouest 3 à 4, vire en secteur nord 3 à 5 à la mi-journée, localement 5 à 6 près du cap et au parage. Mer peu agitée, devenant localement agitée ce soir. Visibilité mauvaise par quelques bancs de brume ou bruine. Pour Pasène, vent variable dépressionnaire 2 à 4, localement secteur nord 3 à 4 à l'ouest, fraîchissant nord à nord-est 3 à 5 cet après-midi. Mer peu agitée, visibilité mauvaise par banc de brume. Et enfin pour Sol, vent de secteur nord 2 à 4, localement variable à l'extrême ouest. Mer peu agitée. Voilà, c'est terminé pour ce bulletin de la météo marine de Météo France concernant les zones proches atlantiques et manche ouest. Et je vous souhaite une très très bonne journée à toutes et à tous sur Bretagne 5. Et je vous rends le micro pour la suite de la matinale avec vous Axel.
0: Merci Géraldine pour ce bulletin marin.
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0: On prend la route des 8h ensemble avec notre nouveau rendez-vous, Braise Pen d'Aben, avec Michel Prisiac. Aujourd'hui, les vacances à la mer.
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4: 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Impossible de citer en quelques minutes la diversité des paysages, des bâtiments liés à la mer et des activités de vacances pratiquées sur la côte. Il y en a pour tous les goûts et pour tout le monde en cette Bretagne. De plus en plus recherchée et à juste titre pour de bonnes vacances, au moins. 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
0: Et c'est le moment de parler de télévision tout de suite. Hein. Tous les primes de ce mercredi soir, c'est avec François Gerbin.
5: Sur votre plateau télé ce soir, des épées, une vengeance et le charme de la France. Les Trois Mousquetaires d'Artagnan sur M6, film avec François Civil, Vincent Cassel, Romain Duris et Pion Marmaille. Du Louvre au palais de Buckingham, des bas-fonds de Paris au siège de La Rochelle. Dans un royaume divisé, une poignée d'hommes et de femmes vont croiser leurs épées et lier leur destin à celui de la France.
6: Qui est cet enfant ?
7: D'Artagnan, votre majesté.
8: Trois duels en trois heures avec trois mousquetaires.
9: Monsieur Athos a le droit de me tuer en premier, Monsieur Porthos en second et ouais. Aramis en dernier. Je vous prie de m'excuser par avance si je ne peux contenter tout le monde.
10: Je vous trouve bien arrogant, jeune homme.
9: C'est ma seule richesse.
5: Vilaine sur Sister, film avec Marie-Lou Berry. Mélanie est une fille trop gentille. Sa mère, son patron, ses copines en profitent. Un jour, suite à une ultime humiliation, Mélanie décide de changer. Désormais, elle va se venger de tous ceux qui lui ont pourri la vie.
11: Il n'est pas facile de changer quand on a été gentil toute sa vie.
12: Tu es tombée sur le seul handicap qui soit pas remboursé par la Sécu. Tu vas voir qu'un jour, à force d'aider tout le monde, c'est moi que tu pourras plus aider.
13: Oh non, non, non, Mélanie, faites un effort. On le sait que vous êtes pas jolie, mais vous pourriez au moins essayer.
5: Le village préféré des Français 2026 sur France 3. L'émission repart sur les routes de France avec toujours la même passion, faire découvrir des villages d'une beauté et d'une richesse exceptionnelle. Tout au long de l'émission, Stéphane Bern dévoilera le classement des téléspectateurs et enfin la commune qu'ils auront élue village préféré des Français. Les Trois Mousquetaires d'Artagnan sur M6, Vilaine sur Sister et le village préféré des Français 2026 sur France 3. Très belle soirée télé à tous.
0: Merci François Germain. Et tout à l'heure, pop culture avec Louis Crépeau. Cette fois, on parlera de sorties au cinéma, effectivement, ce mercredi, avec une princesse Disney adorée qui fait son retour au cinéma dans une version prise de vue réelle. On découvre Vaiana tout à l'heure, après le journal.
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0: C'est Axel Bousquet au micro de Bretagne 5. Soyez les bienvenus, il est 8h. On retrouve l'info, votre journal tout de suite avec la rédaction Clémence Lebarry. Bonjour Clémence.
1: Bonjour à tous. Marine Le Pen est candidate à l'élection présidentielle. La chef de file des députés RN l'a officiellement annoncé sur TF1 quelques heures à peine après sa condamnation. 67 départements sont en alerte orange canicule, ce qui ne facilite pas le travail des pompiers. Et puis les moustiques souffrent aussi de la chaleur, mais ils pourraient faire leur retour rapidement. Condamnée dans l'affaire des assistants parlementaires européens, Marine Le Pen se lance quand même dans la course à la présidentielle. La chef de file des députés RN a écopé de 3 ans de prison, dont un enferme sous bracelet électronique par la Cour d'appel de Paris pour détournement de fonds publics. Sa peine d'inéligibilité est également passée de 5 ans à 15 mois, lui permettant dès à présent de concourir à toute élection. Elle a donc annoncé sa décision finale hier sur le plateau du 20h de TF1.
2: Ce soir, je suis candidate à l'élection présidentielle. Nous nous sommes préparés, moi, à ce rôle imminent de président de la République, dont les Français détiennent la clé, et Jordan au rôle non moins imminent de Premier ministre. Ma conviction a été très rapidement faite, puisque j'avais indiqué, vous le savez, que je ne ferai pas campagne sous bracelet électronique. Mais comme j'ai la possibilité de faire un pourvoi en cassation, ce qui n'était pas obligatoirement le cas des autres hypothèses, et que le pourvoi en cassation suspend les effets de l'arrêt, je ferai donc campagne sans bracelet électronique.
1: Une candidature qui fait réagir à gauche, notamment socialistes, écologistes, communistes ou insoumis, ont tous dénoncé la décision de Marine Le Pen. Dans le reste de l'actualité, il va encore faire très chaud. Aujourd'hui, 67 départements sont en alerte orange canicule. Les températures, elles, devraient se maintenir sur une large partie du pays, mais devraient encore grimper dans les zones méditerranéennes, avec des pics pouvant atteindre 42 degrés localement. La chaleur qui ne facilite également pas le travail des pompiers sur le front des incendies. L'important feu dans les Pyrénées-Orientales n'était toujours pas fixé hier soir, même si la situation s'améliore. Un feu qui a parcouru 5000 hectares depuis samedi. Les flammes continuent également de progresser dans le sud de la Drôme. En fin d'après-midi, ce mardi, elles avaient parcouru 2000 hectares. Et dans le Vaucluse, ce sont pas moins de 16 feux de broussailles déclarés en quelques heures lundi. Et la bataille contre les flammes était une nouvelle fois rude cette nuit. Une multiplication des feux qui fatigue les pompiers, selon Sébastien Delavoux, responsable syndical à la CGT des SDIS.
3: Les missions de feux de forêt sont particulièrement exigeantes, rien que les gens peuvent le comprendre, la température de l'air, la température du feu, la protection, pour se protéger du feu, on a des vêtements qui produisent aussi de la chaleur, il y a le fait d'être dans la fumée, de fournir tout un tas d'efforts physiques, et puis parce qu'on travaille aussi beaucoup la nuit, ils ont fait le convoi de nuit, ils sont très régulièrement envoyés en fait en mission quasiment dès qu'ils arrivent. Ils ont parfois une nuit blanche dans les pattes et les gens sortent rincés en fait des opérations feux de forêt.
1: Les pompiers rappellent que 9 incendies sur 10 sont d'origine humaine et 7 départements sont aujourd'hui en alerte rouge pour un risque de feux de forêt très élevé sur le pourtour méditerranéen. Autre conséquence de ces coups de chaud à répétition, les nappes phréatiques s'assèchent. La quasi-totalité des réserves d'eau souterraines sont en baisse. 54% des nappes se situent sous la normale selon le Bureau de recherche géologique et minière. Et ces températures semblent avoir fait disparaître les moustiques. Un constat partagé sur les réseaux sociaux. En cause, la chaleur qui assèche les points d'eau et gêne la ponte des larves. Les moustiques sont donc obligés de se mettre à l'abri, mais il ne faut pas se réjouir si vite. Selon François Lasserre, entomologiste et vice-président de l'Office pour les insectes et leur environnement, il suffit d'un peu de pluie pour que les moustiques fassent leur retour.
4: À court terme, il y en aura moins, en effet. En revanche, les larves, par exemple, de moustiques tigres peuvent devenir adultes en 5-7 jours dans l'eau. Donc c'est très rapide. Les autres moustiques, c'est 7, 10, 15 jours environ. Pendant quelques temps, on peut avoir cette impression qu'il y a moins de moustiques. Alors, ce qui est vrai, en revanche, les individus qui ont survécu, les larves qui ont survécu, vont redonner des adultes. Et en général, les insectes, si les conditions redeviennent favorables, la plupart des insectes, enfin beaucoup d'insectes, peuvent retrouver des populations comme avant, disons.
1: Pour se prémunir des moustiques, il faut retirer tous les points d'eau à 200 mètres autour de son logement. Nouveau regain de tension dans le détroit d'Ormuz. Les États-Unis ont lancé hier une série de frappes contre l'Iran. Selon les Américains, il s'agit d'une riposte aux attaques iraniennes contre 3 navires commerciaux qui transitaient par cet axe stratégique. Les résultats du bac stables cette année. Le taux de réussite provisoire au baccalauréat lauréats s'établit à 85,5% pour cette session de 2026. Le taux définitif, lui, sera publié après les rattrapages. Les épreuves du second groupe se déroulent jusqu'à la fin de semaine. Et puis en football, on connaît désormais toutes les affiches des quarts de finale de la Coupe du Monde. L'Argentine n'est pas passée loin de l'élimination hier. Les Argentins se sont imposés 3-2 contre l'Égypte en huitième de finale après un match fou. De son côté, la Suisse est venue à bout de la Colombie après les tirs au but. Excellent début de journée à tous.
0: Allez, 8h05, c'est le moment de parler des prévisions météo. Ça va encore chauffer hein, sous ce soleil.

0: Quelques fins voiles nuageuses sont encore possibles par endroits. Des bancs de brume ou de brouillard côtier peuvent localement persister sur les premiers kilomètres du littoral. Et puis côté température, pour la suite de la journée, on attend encore des valeurs très élevées avec 36 degrés du côté de Carhaix par exemple ou encore du côté de Rennes et même jusqu'à 37 à 38 degrés en Loire-Atlantique. Pour la journée de jeudi, on atteint un ciel un peu plus variable avec davantage de nuages, de très faibles ondées sont possibles en fin de journée. Et puis les températures demeurent encore très élevées, hein, 37 à 39 degrés sur l'est de la région. Enfin, pour la fin de semaine, entre vendredi et samedi, hein, la chaleur va rester puissante sur la Bretagne avec des températures très élevées jusqu'à la fin de semaine. Davis McDonald à Ken Arrington.
1: Merci Maël Boisard. Voici le programme de la deuxième partie de votre émission. On terminera tout à l'heure avec un petit peu de musique classique avec notre camarade Alexandre Hervé. Satmag, Serge Surpin, qui nous parlera du grand basculement de Radio France dans sa chronique tout à l'heure. Louis Crépeau, le journal des sports, c'est pour 9h moins le quart. Tristan Belmont nous attendra à l'hippodrome de Pornichet pour ses pronostics hippiques. Et puis enfin, les unes de la presse régionale. Cyril Clément, c'est pour tout à l'heure.
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1: À voir dans les salles de ciné aujourd'hui dans la région. Tiens, un nouveau Disney.
3: Une princesse de Disney que l'on retrouve en vue réelle. Vaiana fait son retour sur grand écran. Elle avait récolté 600 millions de dollars dans le monde, mais aussi deux Oscars en 2017, avant d'entrer immédiatement parmi les classiques Disney. Vaiana, la légende du bout du monde, revient au cinéma, cette fois en live action, c'est-à-dire en prise de vue réelle. On retrouve le même récit, les mêmes personnages et puis le même voyage dans la mythologie polynésienne. Vaiana est une princesse appelée par l'océan qui quitte son île pour la première fois pour tenter de la sauver de la disparition et elle croise alors le demi-dieu Maui.
4: Celui qui a volé le cœur de Tefiti, celui qui a jeté un sort au monde entier. Si tu acceptes de le rapporter, tu seras pour tout le monde un vrai héros.
5: Comment vous le dire, c'est pour vous les hommes.
3: Commence alors un long et dangereux voyage pour rendre le cœur de Tefiti, cette pierre volée par Maui qui a provoqué tous les malheurs de l'île de Vaiana.
6: Cette mission est vouée à l'échec. On va devoir traverser un océan de malheur.
4: Si on nous a choisis, c'est qu'il y a une raison.
6: Allons sauver le monde.
3: Et cette nouvelle version est forcément plus réaliste que l'animation et donc encore plus belle visuellement, mais les ingrédients restent les mêmes avec une aventure captivante, beaucoup d'humour et des musiques devenues cultes. Et c'est Dwayne Johnson qui interprète Maui, la novice Aoli Cravayo qui incarne Vaiana, à redécouvrir au cinéma.
1: Merci Louis Crépeau. On passe à votre horoscope tout de suite pour ce mercredi 8 juillet. David Christoffel.
7: Bonjour tout le monde. Poisson, c'est quand vous donnez quitus aux gens qu'il faudrait pas que ce soit n'importe quoi. C'est dire si ça peut être drôle, hein, de vraiment donner quitus à tout le monde. Bélier, votre esprit de contradiction mériterait que vous soyez un peu plus prévenant au départ. Gémeaux, vous aimez dire des choses horribles avec un air un peu guindé, mais depuis le temps, on vous voit venir. Cancer, quand vous repensez à toutes les choses un peu blessantes que vous avez pu dire, autant passer tout de suite à l'indifférence des gens chaque fois que vous essayez de faire des excuses. Vierge, c'est bizarre quand on a un peu les pensées en bazar, que se lever les mains puisse les remettre d'aplomb, oui c'est bizarre. Lion, il ne faut pas hésiter à prêter des caractères et des comportements aux formes les plus abstraites. Balance, vous aurez fait des efforts pour trouver votre idée, vous seriez sûrement moins arrogant effectivement dans votre façon d'affirmer votre idée, si seulement. Scorpion, c'est pas du tout une raison hein, pour défier les gens qui préfèrent le chou-fleur cru, qui vous ont rien demandé après tout. Sagittaire, arrêtez de généraliser. Les bavards n'aiment pas tous qu'on ne les interrompe pas. Capricorne, faites attention que le chat soit pas resté sous la cloche à fromage. C'est vrai que c'est très peu probable, sauf que ce serait un peu marrant. Alors, des fois, on peut être tenté de le laisser comme ça sous la cloche, mais au bout d'un moment, c'est pas très gentil. Verseau, à vrai dire, c'est spécialement le chat de vos parents qui vous fait jamais rire, vous. Hein. Et puis, bah, taureau, regardez vos collègues plus amoureusement pour voir ce que ça fait. Voilà tout le monde, soyez sages.
1: On sera sages, David. Merci d'être branché, 8h10.
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1: Le 7-9 avec une pause musicale avant de retrouver tout à l'heure les unes de la presse. Je vous propose de repartir avec Polo et Pan maintenant sur Bretagne 5. Bonjour, bienvenue et un très bon mercredi avec nous.

0: presse régionale tout de suite en compagnie de Cyril Clément. Bonjour Cyril. Cyril Clément qui a lu les journaux pour vous ce matin. Merci Cyril et à demain.
1: Bonjour Axel, bonjour à tous. C'est avec Presse Océan que nous débutons cette revue des unes de la presse régionale de ce mercredi. Presse Océan qui barre sa une d'un condamné et candidate. Malgré sa condamnation à 1 an de prison sous bracelet pour détournement de fonds européens, Marine Le Pen est candidate à l'élection présidentielle de 2027. Les détails sont à lire en page 2 de Presse Océan ce matin. Presse Océan qui nous emmène à Herbignac où le maire annonce sa démission. Franck Duval quitte son fauteuil de maire 3 mois après son élection dans un contexte de crise. Les explications à retrouver dans Presse Océan ce matin. Presse Océan qui nous parle aussi du trafic aérien. Quel impact sur la santé ? L'Observatoire régional de la santé publie une première étude sur l'état de santé des riverains de l'aéroport de Nantes. Les détails à retrouver dans Presse Océan également. Et puis, Presse Océan nous parle de la canicule avec des conseils pour bien dormir. Spécialiste en sommeil pour bébés et enfants, Julie Massé livre quelques précieux conseils dans les colonnes de nos confrères de Presse Océan ce matin. Et puis, Presse Océan nous livre aussi les résultats du bac que vous pouvez retrouver dans un cahier spécial de Presse Océan ce mercredi. À la une de Ouest-France, la présidentielle Marine Le Pen, condamnée mais candidate, nous dit Le Quotidien. Condamnée en appel mardi, notamment à 1 an de prison ferme sous bracelet électronique, Marine Le Pen a annoncé se pourvoir en cassation et Ouest-France, l'OTAN renforce ses moyens pour calmer Donald Trump, nous dit Le Quotidien qui vous propose un reportage en page 2. Et puis la canicule, toujours à la une de Ouest-France, le prix des ventilateurs s'envole avec la demande, nous dit Le Quotidien. Ouest-France qui nous propose un reportage dans la Manche, ces vaches se détendent en écoutant Bach. Mais oui, la musique peut adoucir les mœurs, mais elle peut aussi avoir un effet bénéfique sur les bovins. Le reportage est à retrouver en dernière page de Ouest-France. Ouest-France qui nous parle de Coupe du Monde, mais cette fois-ci, Coupe du Monde du jeu vidéo qui débarque à Paris. Le reportage est à retrouver en page 4 de Ouest-France. Ouest-France qui nous parle aussi de culture avec Olivia Ruiz et un passage réussi de la musique à la littérature. Le portrait de la chanteuse, mais aussi écrivaine, est à retrouver en page culture de Ouest-France. Enfin, du sport dans Ouest-France avec le Tour de France, l'étape en Mads Pedersen. Le maillot jaune change d'épaule, nous dit Le Quotidien, et c'est à lire en page sport. À la une du Télégramme, c'est à nouveau Marine Le Pen et ce titre, je suis candidate. Condamnée mardi en appel à 1 an ferme sous bracelet électronique, Marine Le Pen a annoncé se pourvoir en cas et se présenter à l'élection présidentielle de 2027. L'analyse et les réactions sont à retrouver dans le Télégramme ce matin. Le Télégramme qui nous parle de la canicule longère, Panty, une solution durable. La question est posée à la une du Quotidien. Les maisons en pierre mettent provisoirement leurs occupants à l'abri des fortes chaleurs, nous dit le Télégramme. Reportage à retrouver en page 13. Et puis des questions de foot dans le Télégramme. Corruption, la FIFA sous le feu des critiques. Le journaliste Romain Molina dénonce un système gangréné par le clientélisme au sommet du foot mondial. Son analyse est à retrouver en page 5 du Télégramme ce matin. Et puis le Télégramme revient sur les 400 ans de la marine avec le portrait d'une pionnière à la base aéronavale. Céline Dumont-Daillot a commandé à l'Envéoc pour le Son portrait est à retrouver en dernière page du Quotidien ce matin. Et puis, un dernier mot pour vous dire que le Télégramme vous propose aussi de retrouver tous les résultats des bacheliers bretons. Il est question du bac, bien entendu, avec 91,6% de réussite au bac 2026. La région dépasse de 6 points la moyenne en France. Les détails et les résultats de ce baccalauréat à retrouver en page 14 et dans le cahier local du Télégramme ce matin.
0: Et on passe au sport tout de suite avec Louis Crépeau qui nous attend pour le journal des sports en 2 minutes. Bonjour.
2: Bonjour, bonjour à tous. L'Argentine renverse l'Égypte en Coupe du Monde. Le Tour de France a un nouveau maillot jaune. Et puis on connaît la première demi-finale de Wimbledon. C'est l'actu sport.

0: Ce matin. Et d'abord, on connaît donc tous les qualifiés désormais pour les quarts de finale de la Coupe du Monde. Et l'Argentine n'est pas passée loin de la catastrophe. Hier, les Argentins menés 2-0 se sont finalement imposés dans les dernières minutes 3-2 contre l'Égypte en huitième de finale. Après un match totalement fou, de son côté, la Suisse est venue à bout cette nuit de la Colombie après les tirs au but. Ces deux équipes, Suisse et Argentine, s'affronteront donc ce week-end au tour suivant. Et aujourd'hui, c'est une première depuis le coup d'envoi de ce mondial. Il n'y a pas de match au programme. Les quarts de finale commenceront demain avec l'équipe de France qui affrontera le Maroc. Le parquet de Paris ouvre lui une enquête après les propos racistes de la sénatrice paraguayenne Célesta Maria envers Kylian Mbappé. La Fédération française de football a en effet déposé plainte. Le cyclisme, nouveau maillot jaune sur le Tour de France. À 30 ans, Thorsten Treen portera pour la première fois la tunique de leader du classement général aujourd'hui. Parti dans l'échappée matinale hier et arrivé avec les hommes de tête, le grimpeur de la Uno X a même pris 8 minutes d'avance sur Tadej Pogacar et le reste des favoris. Aujourd'hui, la part belle aux sprinteurs pour cette cinquième étape entre Lannemezan et Pau. Une seule difficulté à 25 km de l'arrivée. Le tennis, Yannick Sinner est en demi-finale à Wimbledon. Il retrouvera Novak Djokovic qui a difficilement battu Félix Auger-Aliassime en 5-7. Assure aujourd'hui un autre Italien, Flavio Cobolli, face au Britannique Arthur Ferri. En rugby, les Bleus se hissent en demi-finale de la Coupe du Monde des moins de 20 ans. L'équipe de France a battu l'Australie 34-29 et termine en tête de sa poule pour une place en finale. Le 15 de France U20 fera face à la Nouvelle-Zélande. Et puis enfin, les Bleus du basket connaissent leur programme pour la deuxième phase de qualification pour la Coupe du Monde 2027. L'équipe de France retrouvera la Slovénie, l'Estonie et enfin la Suède. Voilà pour l'essentiel de l'actu sport. Je vous souhaite une très belle journée.
1: Belle journée, Louis Crépeau. Allez, tout de suite, on se rend à l'hippodrome de Pornichet pour le prix du casino par touche de Pornichet. C'est le Quintet Plus de Tristan Belmont. En tout cas, ses pronostics. Bonjour.
2: Bonjour Axel, à Meterfist, bonjour. Le Quintet Plus nous emmène ce mercredi soir sur l'hippodrome de Pornichet. Le prix du casino Partouche de Pornichet réunira 14 trotteurs âgés de 7 à 11 ans sur les 2725 mètres de la piste en sable, corde à gauche. Une épreuve où la régularité et le bon parcours pourraient faire toute la différence dans le final. Ma préférence ira au 8, Jolie Doll, qui retrouve un tracé à son entière convenance. En pleine possession de ses moyens, elle possède les arguments pour décrocher un troisième succès dans un Quintet Plus. Je lui oppose le 9, Jusseo. De retour après des ennuis de santé, il peut se montrer compétitif dans cette épreuve. Ainsi que le 11, Jimmy Cricket, déjà double lauréat cette année et encore en mesure de jouer les premiers rôles, il sera déféré des antérieurs, une configuration qui lui convient particulièrement bien. Je retiens ensuite le 4, Idico Presto Fac, qui arrive en grande forme après son récent succès sur l'herbe des Andelys. Déféré des 4 pieds, il fait partie des meilleures chances du premier échelon. Mon outsider sera le 12, Ilmat des Ketch. Au second échelon, il n'aura pas la tâche facile, mais il possède la qualité nécessaire pour surprendre. Enfin, je complète ma sélection du jour avec le 7, Jonquille de Mythe, une jument capable de venir accrocher une belle place. Voici donc mon pronostic, le 8, le 9, le 11, le 4, le 12 et le 7. Je vous donne rendez-vous demain à Enghien pour un nouveau Quintet Plus qui sera disputé en nocturne dans le prix de l'Opéra.
1: Et un très bon quintet à tous les joueurs. Merci beaucoup.
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1: Le 7-9 avec Vie quotidienne. Tout de suite, Olivier Fraisse. La bière, un aimant à moustiques.
4: Et si votre apéro avait des conséquences inattendues ? Vous connaissez sûrement quelqu'un qui se fait dévorer par les moustiques pendant que les autres passent entre les gouttes. Eh bien, une nouvelle étude ajoute un suspect à la liste des coupables, la bière. Des chercheurs néerlandais ont suivi près de 500 festivaliers pour comprendre pourquoi certaines personnes attirent davantage les moustiques. Pour cela, les volontaires glissaient simplement leurs bras dans une cage contenant des moustiques femelles. Les insectes ne pouvaient pas piquer, mais les chercheurs observaient combien venaient se poser près de la peau. Résultat, les participants qui avaient bu de la bière dans les 12 heures précédentes étaient environ 35% plus attractifs pour les moustiques. Pourquoi ? Eh bien, les scientifiques pensent que l'alcool modifie subtilement notre odeur corporelle. Les moustiques repèrent leurs victimes grâce au dioxyde de carbone que nous expirons, mais aussi grâce aux molécules émises par notre peau. L'alcool pourrait également dilater les vaisseaux sanguins et augmenter légèrement la chaleur dégagée par notre corps. Deux indices supplémentaires pour ces redoutables chasseurs. Attention toutefois,

0: La bière n'explique pas tout. La chaleur du corps, la transpiration, la génétique ou encore les bactéries naturellement présentes sur notre peau influencent aussi l'appétit des moustiques. Certaines personnes sont donc tout simplement plus attirantes que d'autres. Alors faut-il bannir la bière pour éviter les piqûres? Pas du tout. Cette étude met en évidence un facteur parmi d'autres, mais elle ne change pas les bons réflexes. Utiliser un répulsif et consommer avec modération l'alcool. De quoi passer une soirée plus sereine, même si les moustiques, eux, ne respectent aucune recommandation.
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2: Le 7-9, tout de suite en compagnie de Serge Surpin qui nous parle du grand basculement de Radio France dans sa chronique SatMag. Serge, c'est à vous.
3: Radio France redistribue ses fréquences pour la rentrée 2026. Ce qui n'était pour l'instant que de simples déclarations d'intention est désormais confirmé, validé, platifié. Les dirigeants de la Maison Ronde ont présenté ce 31 mars en CS centrale, autrement dit aux représentants du personnel, un projet de grande ampleur, un remaniement complet de sa stratégie de diffusion en FM. Il a été conçu en collaboration avec l'ARCOM après un an de travail et le déploiement est prévu pour fin août à la rentrée 2026 donc. Le cœur du projet, un échange entre France Info et France Musique. Les deux stations vont intervertir le réseau FM. La couverture de France Info va passer de 80 à 93% de la population, celle du réseau ici de 88 à 90%, avec des gains notamment dans le pourtour parisien, l'Est et la région lyonnaise. En contrepartie, France Musique voit sa couverture FM tomber de 93 à 70%. En clair pour Radio France, la FM sera conservée pour les stations qui ont une mission d'information. La FM étant décrite comme un réseau plus résilient en cas de crise, celui qui a le moins de probabilité de tomber. Par contre, pour les amateurs de musique, direction le DAB+, le réseau terrestre numérique ou Internet. France Musique sera le pivot de la transition vers le DAB+. La réduction de couverture FM de France Musique est assumée comme un pari sur le numérique terrestre. Le DAB+, couvrira 80% de la population d'ici la fin de l'année et plus de 93% d'ici 2028. Les dirigeants de Radio France se montrent confiants sur la capacité de fidéliser les auditeurs de la station, qu'ils décrivent comme attachés à une grande qualité d'écoute et naturellement enclins à s'équiper, citant notamment l'adoption précoce du CD. Plus largement, Radio France mise donc sur le DAB+, pour l'ensemble de ses offres musicales. Sybille Veil, la patronne de Radio France, entrevoit un changement de dimension pour FIP, grâce à ce vecteur. Des réflexions sont en cours sur la création d'une marque ombrelle, FIP Illimité, qui regrouperait toute l'offre musicale du groupe en digital, gratuite, éditoriale, et pensée comme une alternative aux playlists algorithmiques et à l'IA générative. Comme annoncé aussi, Move va passer en 100% digital, là même plus de DAB+. La radio sera présente quand ligne. Ces fréquences DAB+ seront réattribuées à Mon Petit France Inter, l'offre jeunesse donc lancée en octobre 2024. Ces décisions sont une conséquence logique de deux évolutions, la baisse du financement du service public de l'audiovisuel par le gouvernement et les évolutions d'habitude d'écoute. Ce plan s'inscrit dans une situation financière tendue. La dotation publique en 2026 est en recul de 4 millions d'euros pour Radio France. En 10 ans, Radio France aura réalisé 116 millions d'économies, soit 20% de son budget. Ceux qui disent que le service public dépense à tout va, ils n'ont pas réfléchi. La direction, en tout cas, affirme avoir été au bout de ses gains d'efficacité. En restituant 300 fréquences, soit 12% de son parc, les économies attendues en pleine année s'élèvent à près de 4 millions d'euros. Ces gains sont toutefois partiellement absorbés par le coût de la double diffusion FM-DAB+, et par un plan d'accompagnement des auditeurs évalué à 1 million d'euros, comprenant notamment une campagne de communication très large. Sybille Veil, donc la patronne de Radio France, assure qu'il n'y aura pas d'impact sur le travail des salariés. Et c'est au même moment que l'ARCOM a annoncé le lancement prochain d'un appel à candidature pour des fréquences en DAB+, portant sur 59 radios couvrant 10 zones régionales, Bordeaux, Caen, Clermont-Ferrand, Dijon, Marseille, Nancy, Paris, Poitiers, Rennes, Toulouse. Le but est de réattribuer des fréquences qui ont été abandonnées par leurs actuels utilisateurs pour diverses raisons. En conclusion, l'ARCOM et donc Radio France ont pour objectif de basculer au tout numérique d'ici 2033, avec le DAB+ d'une part et Internet de l'autre.
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2: 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Merci beaucoup Serge Surpin. Allez, on termine avec un petit peu de musique classique. Alexandre Hervé est avec nous ce matin. Bonjour.
4: Nous écoutons ce matin la symphonie concertante de Wolfgang Amadeus Mozart. La symphonie concertante en mi bémol majeur est composée par Mozart au mois de mai 1778. Elle est écrite pour quatre solistes, un hautbois, une clarinette, un cor et un basson, qui dialogue avec un orchestre formé de deux cors, deux hautbois et des cordes. Grâce à des lettres et des annonces de concert, nous savons que Mozart a écrit une symphonie concertante pour cet effectif. Mais la partition originale est perdue. Ainsi, il existe des controverses au sujet de la symphonie que l'on joue de

particulier pour savoir si la pièce existante a une quelconque relation avec l'œuvre originale. Quoi qu'il en soit, Mozart a démontré une grande prédilection pour les instruments à vent dans ses opéras et ses concertos, et en dépit des interrogations existantes sur son authenticité, la symphonie concertante est populaire et régulièrement jouée de nos jours.

0: L'élégante symphonie concertante de Mozart que nous venons d'écouter, interprétée par l'ensemble Les Vents Français en 2020, accompagnée de l'Orchestre de Chambre de Munich, sous la baguette de Daniel Gilberger. Les membres des Vents Français sont tous des solistes internationalement reconnus. Outre Mozart, ils abordent régulièrement le répertoire français à travers ses quatuors, quintettes ou sextuors pour vent et piano, et donnent à ses œuvres une visibilité tout à fait bienvenue.
1: Elles sont bienvenues, toutes ces œuvres, effectivement, pour terminer l'émission, comme celle de ce mercredi qui se clôture. Merci à vous toutes et vous tous de nous avoir suivis ce matin pour cette matinale. Merci à notre camarade Stéphane Hamon pour la rédaction en chef. Merci aussi à Nathalie Villalon pour la coordination antenne. Et merci à Frédéric Guyon pour la technique. Un très très bon mercredi avec Bretagne 5 à Ouest-au-Frais, évidemment, face à cette chaleur et ce soleil. On vous souhaite une belle journée. Il est 9h. On fait un nouveau point sur l'info avant de repartir en musique. Voici Clémence Lebary à notre micro. Bonjour.
2: Bonjour à tous. Marine Le Pen est désormais présumée innocente pour la procureure générale près de la cour d'appel de Paris, Marie-Suzanne Le Quiot, qui est ce matin sur TF1 après la condamnation de la chef de file des députés RN dans l'affaire des assistants parlementaires européens. Marine Le Pen, elle a décidé de se pourvoir en cassation, ce qui permettra selon elle de faire campagne. On le rappelle, elle a écopé de 3 ans de prison, dont 1 an ferme sous bracelet électronique. Sa peine d'inéligibilité est également passée de 5 ans à 15 mois. L'élu a donc dans la foulée annoncé sa candidature à la présidentielle sur TF1 hier soir. Les nouvelles sont bonnes sur le front de l'incendie dans les Pyrénées-Orientales. Selon le préfet ce matin, la situation évolue favorablement. Feu qui a parcouru depuis ce week-end près de 5000 hectares. En attendant, il continue de faire très très chaud en France. 67 départements sont en alerte orange canicule ce matin. La guerre au Moyen-Orient serait-elle en train de reprendre? De nouvelles hostilités ont éclaté

0: contre Washington et Téhéran. Les États-Unis ont lancé hier une série de frappes contre l'Iran. En représailles, l'Iran dit avoir tiré en direction de bases américaines au Koweït et à Bahreïn. L'Assemblée de Polynésie française demande officiellement pardon à la population pour les tests nucléaires. Les élus polynésiens avaient cédé à la France en 1964 deux atolls pour y installer le centre d'expérimentation du Pacifique. Et de 66 à 74, 46 essais atmosphériques auront lieu sur ces territoires. Les résultats du bac stables cette année. Le taux de réussite provisoire au baccalauréat s'établit à 85,5% pour cette session de 2026. Le taux définitif, lui, sera publié après les rattrapages et place désormais aux résultats du brevet. Ils sont publiés à partir d'aujourd'hui dans différentes académies, notamment dans celle de Strasbourg ou encore de Lille. Et puis en football, l'Argentine n'est pas passée loin de l'élimination hier. Les Argentins se sont imposés 3-2 contre l'Égypte en huitième de finale de la Coupe du Monde après un match fou. L'Argentine qui retrouvera la Suisse au prochain tour. Nos voisins ont éliminé la Colombie au tir au but hier soir après un match nul 0 partout. Excellente matinée à tous.
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0: Bonjour à tous. Un sapeur-pompier, victime des incendies en Savoie. Le jeune homme de 22 ans est décédé en intervention alors qu'il combattait depuis une partie de la nuit un feu de forêt. Une annonce du ministre de l'Intérieur. Le feu s'est déclaré le 24 juin dernier à la suite d'un orage sur les pentes de la tour du Merle, commune de Planet. Le risque d'incendie qui reste important en France. 7 départements du pourtour méditerranéen sont ce matin en alerte maximale. 47 sont en alerte élevée. Et la chaleur ne facilite pas le travail des pompiers. 67 départements sont en alerte orange. Canicule, soit la quasi-totalité du pays. Et conséquence de ces coups de chaud à répétition, les nappes phréatiques s'assèchent, la quasi-totalité des réserves d'eau souterraine sont en baisse et 54% des nappes se situent sous la normale, selon le Bureau de recherche géologique et minière. L'actualité, c'est également Marine Le Pen, qui est candidate à l'élection présidentielle. La chef de file des députés RN l'a officiellement annoncé hier soir sur TF1, quelques heures à peine après sa condamnation. Elle a écopé de 3 ans de prison, dont un enferme sous bracelet électronique dans l'affaire dite des assistants parlementaires européens. Sa peine d'inéligibilité est également passée de 5 ans à 15 mois, lui permettant dès à présent de concourir à toute élection. Marine Le Pen a déjà fait savoir qu'elle allait se pourvoir en cassation, ce qui permettra, selon elle, de faire campagne pour 2027. Le Groenland n'est toujours pas à vendre. La première ministre danoise, Mette Frederiksen, a répondu hier à Donald Trump à l'occasion du sommet de l'OTAN. Le président américain qui a affirmé la veille que le territoire autonome danois devrait être contrôlé par les États-Unis, sans toutefois proférer de menaces. Attention aux crèmes solaires que vous achetez sur les plateformes de vente chinoises. C'est l'alerte de Que Choisir Ensemble. L'association de consommateurs publie une étude aujourd'hui sur ces crèmes vendues à des prix très bas. Or, selon elle, sur les 10 produits testés, 9 sont dangereux pour la santé. Et puis en cyclisme, place à la 5e étape aujourd'hui du Tour de France. Au programme, un peu plus de 158 km entre Lannemezan et Pau. Le maillot jaune est sur les épaules du Norvégien Thorsten Train. Excellente matinée à tous.
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1: 12h30. Allez, échauffement.
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2: Bonjour à tous. Le cessez-le-feu avec l'Iran est terminé. C'est en tout cas ce qu'affirme Donald Trump ce matin en marge du sommet de l'OTAN organisé en Turquie. Une déclaration alors que les deux pays ont repris les hostilités. Les États-Unis ont lancé hier une série de frappes. Selon Washington, il s'agit d'une riposte aux attaques iraniennes contre trois navires commerciaux qui transitaient par cet axe stratégique. En représailles, Téhéran dit avoir tiré en direction de bases américaines au Koweït et à Bahreïn. Premier déplacement de campagne pour Marine Le Pen. Elle est dans la Sarthe aujourd'hui avec Jordan Bardella. La chef de file des députés RN a annoncé hier soir sur TF1 être officiellement candidate pour 2027, soit quelques heures après sa condamnation dans l'affaire des assistants parlementaires européens. Elle a écopé de 3 ans de prison, dont un ferme sous bracelet électronique, ainsi que d'une peine d'inéligibilité de 15 mois. Marine Le Pen a déjà fait savoir qu'elle allait se pourvoir en cassation. L'actualité, c'est également ce drame en Savoie. Un pompier volontaire de 22 ans est mort cette nuit en combattant un feu de forêt. Une annonce du ministre de l'Intérieur. Il serait tombé dans un ravin après une chute de pierre. Le caporal était engagé au centre d'incendie et de secours d'Albertville et était en intervention sur un incendie d'espace naturel au niveau de la commune de Planet. Sur le front des autres incendies dans les Pyrénées-Orientales, selon le préfet ce matin, la situation évolue favorablement. Il a parcouru depuis ce week-end près de 5000 hectares. En attendant, il continue de faire très chaud en France. 67 départements sont en alerte orange canicule ce matin. Les résultats du bac, stables cette année. Le taux de réussite provisoire au baccalauréat s'établit à 85,5% pour cette session de 2026. Le taux définitif, lui, sera publié après les rattrapages et place désormais aux résultats du brevet. Ils sont publiés à partir d'aujourd'hui dans différentes académies. On termine avec le football et l'Égypte n'accepte pas sa défaite contre l'Argentine. 3-2 en 8e de finale de la Coupe du Monde, c'était hier soir. Le sélectionneur et plusieurs joueurs ont notamment contesté l'arbitrage français. Une plainte a donc été déposée auprès de la FIFA. Excellente fin de matinée à tous.
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1: Bonjour, bonjour à tous. Marine Le Pen lance officiellement sa campagne présidentielle après sa condamnation dans l'affaire des assistants parlementaires des eurodéputés, mais son avenir juridique reste encore flou. Alors qu'une grande partie de la France est touchée par un nouvel épisode de canicule, les installations électriques souffrent avec la chaleur. Et puis J-1 avant le quart de finale de la Coupe du Monde entre la France et le Maroc. Marine Le Pen lance sa campagne présidentielle dans la Sarthe aujourd'hui, au lendemain de sa condamnation en appel à 3 ans de prison, dont 1 an ferme sous bracelet électronique. La chef de file des députés du Rassemblement national a été reconnue coupable de détournement de fonds européens. Hier soir, elle a annoncé se pourvoir en cassation, mais selon Ludovic Fria, président de l'Union syndicale des magistrats, c'est un pari risqué, car la peine de première instance peut être réactivée.
2: Lorsque la décision d'appel est suspendue le temps que le pouvoir soit examiné, cette décision à exécution provisoire reprend vie pendant le temps du pourvoi. Donc, celui qui pourrait être amené à trancher, ça serait probablement, dans ce cas-là, le Conseil constitutionnel, lorsqu'il s'agira de décider si la candidature de Marine Le Pen est ou pas recevable, savoir si elle est ou pas sous l'effet d'une décision d'inéligibilité avec exécution provisoire.
1: Et on ne connaît pas encore la date d'examen de ce pourvoi par la Cour de cassation. Dans l'actualité également, la guerre est-elle en train de reprendre au Moyen-Orient ? Donald Trump assure que le cessez-le-feu est terminé entre l'Iran et les États-Unis. Une déclaration suite à des frappes américaines contre 80 cibles iraniennes en réponse à des attaques de navires dans le détroit d'Ormuz. Retour en France avec ce drame en Savoie. Un pompier volontaire de 22 ans est mort alors qu'il était mobilisé sur un feu de forêt. Le jeune homme a été percuté par un bloc de pierre et tué sur le coup. Du côté des Pyrénées-Orientales, l'incendie n'est toujours pas maîtrisé. Près de 5000 hectares ont été ravagés par les flammes. Les pompiers mobilisés en plein épisode de canicule. 67 départements sont en vigilance orange ce midi. C'est principalement le nord-est de l'Hexagone qui est épargné. Les températures devraient monter près de la Méditerranée. Aujourd'hui, on attend parfois 42 degrés près des côtes du Languedoc-Roussillon. Dans ce contexte, les salariés d'RTE sous tension. Un droit d'alerte a été émis par les représentants du personnel en cause des problèmes de sécurité des salariés près des installations électriques sous haute tension. Fin juin, un poste électrique a explosé dans le Finistère, privant de courant des milliers d'habitants. Et avec la chaleur, le risque d'explosion des postes électriques est plus important, selon Francis Casanova. Il est délégué syndical central CGT chez RTE.
3: C'est des appareils en fait, qui sont remplis d'huile isolante. Il y a de l'eau qui s'infiltre en fait dans ces appareils parce qu'ils sont pas vraiment étanches. Quand il y a une forte chaleur en période de canicule, il y a un phénomène de condensation de l'eau dans l'huile qui se produit et qui vient dégrader la fonction isolante. Il y a un arc électrique qui se crée à l'intérieur et c'est l'explosion quoi. Quand ils explosent en fait, ça projette la matière donc de la porcelaine et de l'acier à plusieurs centaines de mètres. Bah, suivant où se trouvent les postes et les appareils dans le poste. On peut avoir à proximité, des habitations ou des routes. Ça concerne aussi la population. Ouais.
1: Et Francis Casanova se veut tout de même rassurant sur la capacité du réseau électrique français à tenir lors des fortes chaleurs. Attention sur la plage ou au bord de la piscine cet été. 9 crèmes solaires sur 10 vendues sur les plateformes chinoises comme Temu ou Shein sont dangereuses pour la santé. C'est l'alerte lancée aujourd'hui par l'association Que Choisir Ensemble. Après ceux du baccalauréat, place aux premiers résultats du brevet aujourd'hui. Ils sont publiés dans plusieurs académies, la Corse, Orléans, Tours ou encore Lille et Strasbourg. Le sport avec du cyclisme, d'abord une journée pour les sprinteurs sur le Tour de France. 5e étape entre Lannemezan et Pau avec un peu plus de 158 km au programme. C'est le Norvégien Thorsten Treine qui sera en jaune sur la route aujourd'hui. Et puis en foot, premier jour sans match aujourd'hui à la Coupe du Monde. Les quarts de finale vont débuter demain soir avec l'affiche entre la France et le Maroc. Ce sera peut-être la première véritable opposition pour les Bleus face à l'une des meilleures équipes du continent africain. Les retrouvailles après la demi de 2022 au Qatar, gagnées par les Français. Et pour l'adjoint de Didier Deschamps, Guy Stéphan, les Lions de l'Atlas ont de nombreuses qualités. Écoutez.
4: C'est une équipe qui est bien organisée, bien structurée. Une équipe qui a une certaine solidité et puis surtout une équipe qui est très bonne en transition, qui a marqué beaucoup de buts. 10, je crois, en 5 matchs, c'est-à-dire l'équivalent de 2 buts par match. Voilà, avec des atouts aussi individuels. Donc voilà, une équipe du Maroc qui était demi-finaliste, on le sait, du dernier mondial, finaliste de la dernière CAN. Voilà, c'est une équipe de qualité, indiscutablement.
1: Et cette affiche entre la France et le Maroc, c'est demain soir en quart de finale de la Coupe du Monde. Coup d'envoi à 22h. Notez bien, voilà pour l'essentiel de l'actualité. Passez tous une excellente journée.
0: Amis torfistes, bonjour. Le Quintet Plus nous emmène ce mercredi soir sur l'hippodrome de Pornichet. Le prix du casino Partouche de Pornichet réunira 14 trotteurs âgés de 7 à 11 ans sur les 2725 mètres de la piste en sable, corde à gauche. Une épreuve où la régularité et le bon parcours pourraient faire toute la différence dans le final. Ma préférence ira au 8, Jolie Doll, qui retrouve un tracé à son entière convenance. En pleine possession de ses moyens, elle possède les arguments pour décrocher un troisième succès dans un Quintet Plus. Je lui oppose le 9, Jusseo. De retour après des ennuis de santé, il peut se montrer compétitif dans cette épreuve. Ainsi que le 11, Jimmy Cricket, déjà double lauréat cette année et encore en mesure de jouer les premiers rôles, il sera déféré des antérieurs, une configuration qui lui convient particulièrement bien. Je retiens ensuite le 4, Idico Presto Fac, qui arrive en grande forme après son récent succès sur l'herbe des Andelys. Déféré des 4 pieds, il fait partie des meilleures chances du premier échelon. Mon outsider sera le 12, Ilmat des Ketch. Au second échelon, il n'aura pas la tâche facile, mais il possède la qualité nécessaire pour surprendre. Enfin, je complète ma sélection du jour avec le 7, Jonquille de Mythe, une jument capable de venir accrocher une belle place. Voici donc mon pronostic, le 8, le 9, le 11, le 4, le 12 et le 7. Je vous donne rendez-vous demain à Enghien pour un nouveau Quintet Plus qui sera disputé en nocturne dans le prix de l'Opéra.
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4: Bonjour à tous. La vigilance orange canicule va encore s'étendre demain sur la France. On passera de 67 départements concernés à 71 à partir de la mi-journée. Le territoire de Belfort, la Haute-Saône, la Haute-Marne et l'Aube rejoindront le dispositif. Aujourd'hui, les températures souvent comprises entre 35 et 39 degrés pourront même atteindre 42 degrés près des côtes du Languedoc-Roussillon. Marine Le Pen demande aux électeurs de juger. La chef de file des députés RN fait son premier déplacement de campagne dans la Sarthe au lendemain de sa condamnation en appel pour détournement de fonds publics. Une condamnation qui ne l'empêche pas de se présenter à la présidentielle. Marine Le Pen, aux côtés de Jordan Bardella, a une nouvelle fois assuré qu'elle était innocente. Elle se pourvoit en cassation. Ce drame en Haute-Savoie, la mort de deux adolescents de 17 ans dans un accident de la route. Deux autres passagers ont également été grièvement blessés à hauteur de la commune de La Tuile. Ils ont été transportés vers l'hôpital d'Annecy. Le nombre de tués sur les routes est en constante hausse en France depuis le mois de janvier. Les jeunes de 18 à 24 ans restent particulièrement vulnérables. Ils représentent environ 17% des personnes tuées sur les routes. La santé mentale des élèves n'est pas assez bien prise en charge à l'école. C'est l'alerte de la médiatrice de l'Éducation nationale dans un rapport publié aujourd'hui. Elle dénonce un manque de prise en compte des souffrances psychiques dans les établissements scolaires et demande de mieux former les agents, les parents et l'administration. Autre inquiétude, les délais souvent trop longs pour régler les affaires de harcèlement. Et puis en foot, les huitièmes de finale de la Coupe du Monde sont terminés. Pas de match aujourd'hui. Hier, l'Argentine a battu l'Égypte sur le fil après avoir été menée 2-0. Les Égyptiens sont en colère contre l'arbitre français de la rencontre, François Le Texier, qu'ils estiment coupable d'erreur. La fédération égyptienne a déposé une plainte auprès de la FIFA. Elle demande l'exclusion de l'arbitre français de la compétition. Voilà pour l'essentiel de l'actualité. Passez une excellente journée.

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4: Bonjour à tous. Au lendemain de la candidature de Marine Le Pen à la présidentielle, Jordan Bardella dit se réjouir qu'elle puisse porter les couleurs du RN. Le président du parti assure n'éprouver ni soulagement ni déception de ne pas être candidat. Marine Le Pen et Jordan Bardella étaient en fin de matinée sur un marché de la Flèche dans la Sarthe. Marine Le Pen a été condamnée en appel à 3 ans de prison, dont un enferme avec port d'un bracelet électronique, mais elle se pourvoit en cassation. La mort d'un sapeur-pompier volontaire de 22 ans en Savoie lors d'une intervention sur un feu de végétation. Il a été percuté par un rocher. La nation s'incline devant sa mémoire, écrit sur X le ministre de l'Intérieur Laurent Nunez. Le feu a parcouru plus de 30 hectares. Près de 200 personnes interpellées pour des soupçons de pédocriminalité, âgées de 20 à 60 ans, des utilisateurs repérés sur le site Coco avant sa fermeture il y a 2 ans. À l'issue de ces interpellations, 69 d'entre elles ont donné lieu à des suites judiciaires, avec notamment 7 peines d'emprisonnement ferme prononcées. La colère de Donald Trump, le président des États-Unis, annonce que le cessez-le-feu est terminé avec l'Iran. Quelques heures après des frappes américaines et une riposte de Téhéran sur Bahreïn, qui abrite une base des États-Unis, Donald Trump qualifie l'Iran de pays malade et de menteur. Il laisse tout de même la porte ouverte aux négociations. Selon l'ONU, 6000 marins sont encore bloqués dans le Golfe. L'alerte de Que Choisir Ensemble, l'association de consommateurs, met en garde contre les crèmes solaires vendues sur les plateformes chinoises Temu, Shein et AliExpress. 9 crèmes sur 10 sont dangereuses pour la santé, avec pour certaines la présence de substances interdites en Europe. Que Choisir Ensemble demande aux autorités françaises de protéger les consommateurs. Et puis la 5e étape du Tour de France cet après-midi, un parcours pour les sprinteurs, 158 km entre Lannemezan et Pau. Le maillot jaune est sur les épaules du Norvégien Torsten Train. Au général, il a 8 minutes d'avance sur Tadej Pogacar. Voilà pour l'info, excellente journée.
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Salut à tous et bienvenue dans Solid Gold, j'espère que vous allez bien. Solid Gold, c'est votre émission de variété anglo-saxonne. Pendant deux heures, on va se balader dans la variété anglo-saxonne des années 60 à nos jours et on va avoir en fil rouge une très charmante chanteuse qui cette année a fêté ses 82 ans. C'est une grande star américaine, elle s'appelle Jackie DeShannon. Vous le savez, Solid Gold, c'est à la radio. Et si vous voulez retrouver toutes les émissions et toutes les infos sur les chansons que l'on écoute, une seule adresse, solidgold.fr, pour avoir tous les titres des chansons qu'on a écoutées, des infos sur nos artistes, des liens vidéo, et puis les émissions elles-mêmes, bien sûr, à retrouver en streaming, vous les écoutez directement sur le site, en téléchargement, vous les emmenez partout avec vous, et vous pouvez vous abonner au podcast pour les recevoir automatiquement dès que les nouvelles émissions paraissent, elles arrivent dans votre lecteur MP3, et puis on se retrouve aussi sur Facebook, sur la page Solid Gold, votre émission de variété anglo-saxonne. C'est donc Jackie DeShannon qui va nous accompagner, Sharon Lee Myers de son vrai nom, qui est née aux États-Unis dans le Kentucky en 1941 et elle a commencé sa carrière assez tôt, dans les années 50, elle avait 11 ans. Elle a commencé comme animatrice de radio dans le Kentucky avant de se faire remarquer, d'enregistrer des chansons et devenir une immense star de la country et de la pop dans les années 60. C'est une compilation qui nous accompagne, qui s'appelle Classic Masters, où on retrouve quelques-uns des grands tubes de Jackie DeShannon. On vient d'entendre Faded Love, on la retrouve avec Needles and Pins. Jackie DeShannon est l'invité de Solid Gold aujourd'hui, c'est parti.

Nous venons de Philadelphie, nous avions Bunny Sigler avec Since the Day I First Saw You et à l'instant Yvonne Elliman, Sweet Memories dans Solid Gold. C'est Jackie DeShannon qui nous accompagne aujourd'hui avec son album Master Series, une compilation de ses plus grands succès. Et on va maintenant découvrir un de ses premiers succès en 1963, When You Walk In The Room. Et juste après, nous aurons Michael Henderson avec In It For The Goodies.

Un groupe qui nous venait des Philippines en 1983, le groupe Lady Butterfly avec Flower Girl. Jackie DeShannon, c'est notre artiste fil rouge aujourd'hui avec une compilation de ses plus grands succès et son plus gros succès, c'était en 1965. Chanson composée pour elle par Burt Bacharach et Hal David, grand duo d'auteurs-compositeurs. What the world needs now is love. Vous avez forcément déjà entendu cette chanson. Juste après, nous aurons au début des années 80 Michael McDonald qui venait de quitter les Doobie Brothers et qui chantait No Such Luck.

Denise Lassalle en 1973 avec Making a Good Thing Better. Et juste avant, c'était Michael McDonald. On retrouve Jackie DeShannon avec sa compilation Classic Masters qui nous emmène dans l'univers des grands succès de Jackie DeShannon. Encore une chanson écrite par Burt Bacharach et Hal David, mais cette fois Jackie DeShannon l'a reprise en 1965. A Lifetime of Loneliness. Et puis juste après, un crooner aux yeux bleus magnifiques, Gregory Abbott en 1988 avec Crazy Over You.

Une égérie de chez Motown qu'on connaît bien, Mary Wells avec Bye Bye Baby, et puis à l'instant un tube du début de carrière de Casey and the Sunshine Band, c'est en 1974, I Need a Little Lovin'. Si je vous dis le nom des compositeurs de la chanson de Jackie DeShannon qui va suivre, ça va beaucoup vous étonner. Il s'agit de Burt Bacharach et Al Davie. Tiens donc, ils ont beaucoup travaillé pour Jackie DeShannon dans les années 60. Là, c'est en 1966 avec Come and Get Me. Et puis juste après, nous aurons un des représentants de la pop country des années 70, James Taylor, avec One Man Parade. Il est toujours là, James Taylor, il continue, hein.

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1: Bonjour à tous. Marine Le Pen demande aux électeurs de juger. La chef de file des députés RN a fait son premier déplacement de campagne ce matin dans la Sarthe, au lendemain de sa condamnation en appel pour détournement de fonds publics. Une condamnation qui ne l'empêche pas de se présenter à la présidentielle. Marine Le Pen, aux côtés de Jordan Bardella, a une nouvelle fois assuré qu'elle était innocente. Elle se pourvoit en cassation. La vigilance orange canicule va encore s'étendre demain sur la France. On passera de 67 départements concernés à 71 à partir de la mi-journée. Le territoire de Belfort, la Haute-Saône, la Haute-Marne et l'Aube rejoindront le dispositif. Aujourd'hui, les températures, souvent comprises entre 35 et 39 degrés, peuvent même atteindre 42 degrés près des côtes du Languedoc-Roussillon. Dans ce contexte, les plateformes Uber Eats et Deliveroo annoncent que leurs livraisons seront désormais suspendues dans les départements placés en vigilance rouge canicule, mais seulement de 14h à 18h. Le but est d'éviter au maximum les courses pendant les heures les plus chaudes. Une réponse à une demande du ministre du Travail qui souhaitait que les plateformes prennent des mesures pour protéger les travailleurs des fortes chaleurs. Uber Eats et Deliveroo sont déjà inquiétés par la justice. Quatre associations de livreurs ont porté plainte contre les deux entreprises il y a quelques semaines pour traite d'êtres humains. La santé mentale des élèves n'est pas assez bien prise en charge à l'école. C'est l'alerte de la médiatrice de l'Éducation nationale dans un rapport publié aujourd'hui. Elle dénonce un manque de prise en compte des souffrances psychiques dans les établissements scolaires. Elle demande de mieux former les agents, les parents et l'administration. Autre inquiétude, les délais souvent trop longs pour régler les affaires de harcèlement. Et puis en foot, les huitièmes de finale de la Coupe du Monde sont terminés. Pas de match aujourd'hui. Demain, le début des quarts de finale avec la rencontre entre la France et le Maroc. Aujourd'hui, les Bleus effectueront leur dernier entraînement avant la rencontre. Aurélien Tchouaméni devrait être forfait. Le milieu de terrain est toujours touché à une cuisse. Voilà pour l'info. Excellent après-midi.
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Un peu de diversité, c'est ce qu'on aime dans Solid Gold. Nous avons eu le Tony Hatch Orchestra qui reprenait la chanson des Beatles « With a little help from my friends » et à l'instant le groupe « Chairman of the Board » avec « You've got me dangling on a string ». On retrouve Jackie DeShannon avec son Classic Masters, album compilation de ses plus grands succès « I can make it with you ». C'est une chanson qu'elle a sortie en 1966 et juste après nous aurons le regretté Bernard Edwards. En 1983 avec You Don't Know Me, Bernard Edwards, c'est celui qui a créé le groupe Chic avec Nile Rodgers, s'il vous plaît.

Un extrait du premier album de Kelsey Hart, la chanson Missing You. Et puis juste avant, c'était le groupe Les Valentinos avec Sweeter Than The Day Before. La chanson The Wait figure sur la compilation de Jackie DeShannon Classic Masters que nous écoutons aujourd'hui. Ça a été la troisième personne à enregistrer cette chanson l'année de sa sortie. Elle l'a enregistrée en octobre. La chanson était sortie par le groupe The Band au mois de juillet et ça a été un grand succès pour elle. On va l'écouter tout de suite. Et puis on rejoindra ensuite un très joli duo, Johnny Mathis avec Dennis Williams et That's What Friends Are For. Ça, c'était dans les années 70.

elle aussi a beaucoup contribué au succès de Burt Bacharach et Al David. Bien sûr, c'était Dionne Warwick avec If I Ever Make You Cry. Put a little love in your heart. Vous avez forcément déjà entendu cette chanson au moins une fois. Et c'est Jackie DeShannon qui l'a écrite et sortie pour la première fois. Elle a été reprise des dizaines et des dizaines et des dizaines de fois par des grands artistes. Elle figure bien sûr sur cette compilation Classic Masters. On va l'écouter maintenant. Et puis on ira du côté de Stax. Ensuite, Stax Records avec le groupe Les Barclays et The Son of Shaft.

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Une nouveauté dans Solid Gold, le groupe The Groove Association avec Georgie B pour Living the Good Life. On va continuer d'explorer la carrière de Jackie DeShannon avec cette compilation Classic Masters qui nous accompagne aujourd'hui. On va entendre Love Will Find a Way et ensuite nous aurons un prince de la soul music, Bobby Womack, avec That's the Way I Feel About You.

Une icône de la chanson internationale, Barbara Streisand, l'une des plus grandes vedettes d'ailleurs de la chanson. No Easy Way Down, c'était en 1971. On va retrouver Jackie DeShannon, bien sûr, toujours avec sa compilation Classic Masters. On va entendre It's So Nice. Et puis juste après, nous aurons... il a été une étoile filante dans la soul américaine, puisqu'il est décédé dans un accident de voiture à 32 ans, au début des années 70. Billy Stewart, avec une très belle chanson, Sitting in the Park.

groupe qui nous venait de la Nouvelle-Orléans qui s'appelait The Meters. On les a entendus en 1974 avec Love is for Me. Et nous arrivons à la fin de ce Solid Gold. J'espère que vous avez passé un très bon moment à l'écoute de votre émission de variété anglo-saxonne. On va se retrouver très bientôt pour un nouveau Solid Gold. 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On se retrouve aussi pour les infos sur Facebook, sur la page Solid Gold de votre émission de variété anglo-saxonne. On se quitte avec un dernier extrait de notre album Fil Rouge du jour, la compilation Classic Masters de Jackie DeShannon. La chanson s'appelle Brighton Hill. Je vous laisse avec Jackie DeShannon. On se retrouve très vite pour un nouveau Solid Gold. D'ici là, portez-vous bien. Salut!

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1: Bonjour à tous. Les menaces de Donald Trump. Lors du sommet de l'OTAN, le président américain évoque la possibilité de frapper fort l'Iran dès ce soir. Après plusieurs jours de tensions entre les deux nations, l'Iran a annoncé avoir frappé des installations sur des bases militaires américaines au Koweït et à Bahreïn. Une offensive également dénoncée par Emmanuel Macron qui estime que l'Iran a eu tort. Il appelle à poursuivre les négociations avec beaucoup de calme et de sang-froid. Au lendemain de la candidature de Marine Le Pen à la présidentielle, Jordan Bardella dit se réjouir qu'elle puisse porter les couleurs du RN. Le président du parti assure n'éprouver ni soulagement ni déception de ne pas être candidat. Marine Le Pen et Jordan Bardella étaient en fin de matinée sur un marché de la Flèche dans la Sarthe. Marine Le Pen a été condamnée en appel à 3 ans de prison, dont un enferme avec port d'un bracelet électronique. Mais elle se pourvoit en cassation. Près de 200 personnes interpellées pour des soupçons de pédocriminalité âgées de 20 à 60 ans, des profils repérés sur le site internet Coco avant sa fermeture il y a 2 ans. À l'issue de ces interpellations, 69 d'entre elles ont donné lieu à des suites judiciaires avec notamment 7 peines d'emprisonnement ferme prononcées. L'alerte de Que Choisir Ensemble, l'association de consommateurs met en garde contre les crèmes solaires vendues sur les plateformes chinoises Temu, Shein et AliExpress. 9 crèmes sur 10 sont dangereuses pour la santé, avec pour certaines la présence de substances interdites en Europe. Que Choisir Ensemble demande aux autorités françaises de protéger les consommateurs. Des nouveaux records de température battus en début d'après-midi. La barre des 40 degrés a été franchie à Sète et Montpellier. Il n'a jamais fait aussi chaud en juillet dans l'histoire de ces deux villes. L'Hérault fait partie des 67 départements placés en vigilance orange en raison de la canicule. Et puis la 5e étape du Tour de France cet après-midi, un parcours pour les sprinteurs, 158 km entre Lannemezan et Pau. Le maillot jaune est sur les épaules du Norvégien Thorstein Train. Voilà pour l'info, excellent après-midi.
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4: Comme chaque semaine, Métaclassique pourrait bien vous enchanter. Mais cette semaine, il s'agit de réfléchir à l'enchantement. La variation est prometteuse quand on aligne les synonymes du verbe enchanter, ravir, charmer, émerveiller, fasciner, subjuguer, ensorceler, envoûter, captiver. Pour parler de tous ces aspects de l'enchantement, nous converserons avec un seul invité, Stéphane Alzaris, invité unique donc mais à multiples casquettes, puisqu'il parle enchantement aussi bien en tant qu'artiste magicien qu'en tant que philosophe, lecteur de Nietzsche de Yankelevitch, mais aussi auteur du livre « Illusionnisme et magie » paru chez Flammarion. Stéphane Alzaris est aussi mélomane, et pour commencer ce numéro dédié à l'enchantement musical, nous confions l'ouverture de l'émission à la pianiste Clara Askill et au mouvement lent du 9e concerto pour piano de Mozart.

Stéphane Alzaris, peut-être qu'on pourrait donc essayer de cibler la chronologie de vos centres d'intérêt ou comment ça s'est construit dans votre vie, à la fois artiste magicien, philosophe, un attrait pour la musique. Et la question première que je me pose,

0: Et il y a une forme de magie de la musique que j'ai pu éclaircir grâce à mes recherches sur l'art de la magie.
1: Mais alors, voilà, déjà, quand on a dit ça, il y a une magie de la musique. Quand c'est de la bouche d'un magicien comme vous que ça sort, ça n'a plus le même sens que d'habitude. Cette magie, elle est de l'ordre de l'illusionnisme ?
0: Alors, je dirais qu'elle est de l'ordre à la fois de l'illusionnisme et de la magie. Et je n'associerai pas, je n'identifierai pas illusionnisme et magie.
1: Ah, pour vous, l'illusionnisme ne résume pas la magie ?
0: Tout à fait. C'est vrai que dans le domaine de l'art de la magie, on a trois termes qu'on associe souvent les uns aux autres, la prestidigitation, oui, l'illusionnisme et la magie. Et je dirais que dans la dimension musicale, dans l'existence musicale, dans l'expérience musicale, il y a à la fois une dimension, me semble-t-il, à la fois illusionniste et magique.
1: Elle est où la distinction ? Vous pourriez l'étayer ?
0: Je dirais que justement, elle est liée à ce thème de l'enchantement qui fait aussi que l'on se retrouve aujourd'hui.
1: Oui, qui est le titre de cette émission, Enchanté.
0: Enchanté, enchantement. Je dirais qu'il y a deux faces de l'enchantement. Une face illusionniste qui est liée au pouvoir séducteur de la musique, je dirais. Et puis une face magique de la musique qui est moins liée à un pouvoir qu'à une puissance. Et je dirais une puissance existentielle. Mmh. Alors voilà, ça c'est une porte d'entrée, hein, c'est une amorce, mais c'est peut-être sûrement pour moi deux faces de l'enchantement, deux versants de l'enchantement, un versant illusionniste donc lié à ce pouvoir de séduction, donc il y a à la fois un pouvoir et une dimension séductrice de
1: Alors,
0: la magie,
1: par exemple,
0: donc lié par exemple à la dimension du sortilège, de l'ensorcellement, le fait que la magie nous dessaisit, nous prenne, nous attrape, qu'elle nous attrape dans ses filets.
1: C'est-à-dire qu'elle nous fait perdre une partie de la raison.
0: Alors, là encore, raison, je l'emploierai peut-être avec un peu plus de précision. Ce n'est pas perdre la raison, mais c'est perdre peut-être l'entendement. Il y a quelque chose que l'on va perdre pour gagner autre chose. Donc, il faut pouvoir perdre quelque chose.
1: Donc, on perd une partie de l'entendement, c'est-à-dire une sorte de force de calcul.
0: Oui, on peut le dire comme ça.
1: Une force et qu'est-ce de calcul, qu'on gagne
0: un pouvoir qui est lié à l'entendement, qui est lié à la capacité de prise et d'emprise sur le réel. Ben on va gagner quelque chose qui va être lié à cette expérience de la déprise qui, pour moi, est associée à l'enchantement musical. Il y a une dimension de la déprise. Je trouve que cette ambiguïté du terme enchanté ou du terme enchantement, on peut le retrouver dans le terme ravir.
1: Oui.
0: La musique nous ravit. Mais dans les deux sens du terme,
1: oui,
0: où le ravissement peut renvoyer à un enchantement qui est proche de l'émerveillement, et puis d'un autre côté, le ravissement, ou se faire ravir, ou être ravi, c'est quelque part, comme pour le chant des sirènes, c'est être
1: attrapé.
0: Attrapé.
1: Il y a un effet de raptus.
0: Exactement, il y a l'effet du rapt.
1: Mais on peut pas être ravi à moitié. Ça nous prend toujours complètement.
0: Je pense que ça nous prend complètement. Je pense que c'est aussi peut-être une caractéristique de l'expérience de l'enchantement musical.
1: En ça que c'est existentiel aussi.
0: Il y a une dimension, c'est avec l'âme tout entière. C'est tout notre être qui est effectivement pris par quelque chose qui est d'un autre ordre. Et donc, ce fait que la musique nous ravit, le fait que la musique puisse avoir cette double capacité de pouvoir, de séduction, de nous destituer de notre posture de sujet. Donc, cette posture qui est liée, encore une fois, à la prise et à l'emprise sur le réel. Donc, vous parliez de calcul tout à l'heure. On peut parler de projet. On peut parler d'objectivation. De connaissances analytiques, de connaissances objectives. Donc qu'elle puisse nous dessaisir de cette... qu'elle puisse nous destituer de cette posture-là. Et peut-être pour nous révéler quelque chose de ce que nous sommes.
1: Si j'essaye de penser à une musique qui me ravit, avec cette idée qu'elle me ravit complètement, avec ce que ça peut induire d'absolu aussi, j'ai tendance à penser par exemple à un adagio d'un concerto de Mozart. Et puis après, quand je me reprends, je me dis tiens, c'est quand même un moment de l'histoire de la musique où quelque chose de l'ordre de l'absolu est en train de se cristalliser dans le discours qu'on a sur la musique. Comment est-ce que vous le saisissez, vous, cette idée d'absolu qu'on pourrait

0: associé au ravissement en musique.
1: Je pense qu'il y a effectivement une expérience de l'absolu. Alors après, l'absolu peut nous renvoyer à un absolu ou peut nous renvoyer à un rapport avec le réel qui lui serait de l'ordre de l'absolu. Je m'explique. Je pense que la question de l'absolu, c'est pas une question ontologique, c'est-à-dire que ça renvoie pas à une chose, mais c'est plutôt un type de rapport que l'on peut entretenir avec les choses. Je citerai un philosophe indien qui disait que l'absolu, c'est voir le relatif comme relatif. Donc ce n'est pas un quelque chose. Et en disant ça, je pense bien sûr à ce grand philosophe, musicien, musicologue aussi, amateur de musique, qui a écrit musicalement, à Vladimir Yankelevitch, qui, je pense, serait tout à fait d'accord avec cette idée selon laquelle l'absolu, ce serait plutôt la capacité de voir ou de vivre le relatif comme relatif. Yankelevitch a réhabilité l'apparence dans sa philosophie de la musique, dans son œuvre philosophique musicale. Donc l'absolu, ce serait plutôt une forme d'expérience de, peut-être de l'absence de transcendance, de la pleine immanence de la vie. Alors, je ne sais pas si je me fais entendre, si ça peut être intelligible, ce que je dis. Si. Mais ça ne renverrait pas à quelque chose, encore une fois. Ça renverrait à ce que Yankelevitch a appelé un presque rien, qu'on pourrait peut-être opposer à un quelque chose. Et c'est ça, je pense, qui est au cœur de l'expérience musicale associée à l'enchantement. C'est cette dimension de l'absence de quelque chose. Il n'y a rien à gagner, il n'y a rien à gagner au sens d'un... Il n'y a rien à prendre, il n'y a rien à comprendre. Il y a simplement, dans l'expérience musicale, la possibilité de se dessaisir de soi et de se laisser saisir par la musique. Et par une dimension de la musique qui est... la temporalité. Et là aussi, je pense bien sûr à Yankelevitch qui posait cette question dans La musique et l'ineffable. La musique n'est-elle pas, je cite Yankelevitch, la musique n'est-elle pas une sorte de temporalité enchantée ?

0: Stéphane Alzaris, dans ces 5 pièces pour orchestre de Webern, qu'est-ce qu'il y a d'enchanteur ?
1: Il y a d'abord l'étrangeté que l'on vit. On est vraiment surpris. Il y a une surprise qui nous prend à la racine, on pourrait dire, de notre être, et qui renvoie à une dimension de l'enchantement qui me semble essentielle, qui est celle du faire être créateur, du faire monde. Ces musiques sont tellement suggestives, tellement allusives, justement par la place qui est accordée au silence, à ce silence rayonnant, à ce silence éloquent, qui donne toute la place justement à l'habitation. Et cette expérience de l'enchantement musical, par exemple, dans ce morceau musical que sont les 5 pièces pour orchestre de Webern, et on le retrouve dans d'autres œuvres musicales de l'expressionnisme aussi, c'est justement ce dépaysement, le fait que l'on découvre un monde absolument dépaysant.
0: Parce que le fait que ça s'arrache du langage musical conventionnel parfois peut produire de la perplexité dans l'auditoire, mais vous pensez que cette perplexité précisément nous rend nécessiteux de refaire monde, de nous mettre en création?
1: Alors c'est pas de nous mettre en création, mais je pense que cette musique elle est tellement inouïe que la perplexité peut donner lieu à un enchantement si l'on arrive à connaître, co-naître, à naître avec cette musique. Et là, c'était une dimension aussi de l'enseignement que pouvait aussi nous offrir l'enchantement musical. C'est un enseignement, c'est une connaissance au sens d'une co-naissance. On a presque l'impression qu'on est à la naissance d'un monde et que ce monde n'est pas encore déterminé. Il y a une indétermination, un flottement qui fait qu'on est presque à l'origine d'un monde. Ce qui fait que l'on va pouvoir éprouver effectivement en nous-mêmes la dimension du faire-monde, du faire être, créateur, qui est que moi j'appelle l'instant phénoménologique. Donc par cette musique qui porte un faire-monde, il y a la possibilité de rejoindre la source de notre

0: Est-ce que vous pourriez décrire ce qui se passe en vous quand vous écoutez, par exemple, le vol du bourdon de Rimsky-Korsakov?
1: C'est un exemple, voilà. Rimsky-Korsakov, très bon exemple par rapport à la musique enchanteresse. Y a vraiment un véritable saisissement. Ce que je vis quand j'écoute ce genre de musique qui porte en elle un surgissement, une effervescence rythmique, une folie, je dirais même aussi. C'est pour moi, c'est une expérience véritablement mystique. Alors peut-être que c'est surprenant, mais c'est le fait vraiment de se laisser, de s'abandonner à l'irrésistible. De se laisser saisir par la musique, de se laisser saisir par cette fluence universelle qu'est la musique. Et ce que je vis concrètement, je peux vous le dire, c'est très souvent des frissons mystiques. Ce que j'appelle des frissons mystiques.
0: Qu'est-ce qu'ils ont de mystique? C'est précisément quelque chose de...
1: Une vibration qui traverse tout mon être corporel aussi, mon être charnel.
0: Mais quand vous dites « je me laisse aller à l'irrésistible », ça laisse entendre qu'il y a une décision de votre part à y aller.
1: Je ne pense pas qu'il y ait de décision, il y a plutôt,
0: Un basculement quand même.
1: Il y a un basculement, il y a un corps à corps en fait avec la musique, mais comme dans la danse aussi. Il n'y a pas une décision de s'abandonner, pas une décision de se laisser saisir.
0: Mais il y a quand même un moment de délibération.
1: Il y a un état d'être, il y a un espace que l'on s'offre quand on est dans l'écoute musicale, mais l'écoute qui n'est pas simplement une écoute auditive, qui est une écoute charnelle, une écoute existentielle. Je ne pense pas que ce soit l'instant de la décision qui serait déterminant.
0: N'empêche qu'il y a quand même une délibération. Il y a le fait d'y aller et le fait de se dire j'y vais. Enfin,
1: Je dirais pas du tout une délibération. Il y a un choix plutôt, un choix, le choix de se mettre dans une disposition d'être qui nous fait, qui nous donne la possibilité d'accueillir la musique. Et après, la question que vous me posiez, c'était quelle est cette expérience musicale? Qu'est-ce que vous vivez quand vous écoutez de la musique, et en particulier le vol du bourdon de Rimsky-Korsakov, qui est tiré de son opéra Le Conte du Tsar Saltan. Voilà, c'est cette expérience du dessaisissement de soi et cette vibration qui traverse tout mon être, qui me fait décrire cette expérience en termes de frisson mystique. Et l'expérience mystique, pour moi, est lié indissociablement de l'expérience extatique.
0: À propos du vol du bourdon, Yankelevitch parle de ses zigzags véloces et de son ronronnement chromatique, décrivant dans l'air une sorte de leggerezza, une sorte d'expérience de la légèreté qui nous met dans un contact avec nous-mêmes nécessairement vibrant.
1: Nécessairement vibrant, oui. Et il y a sûrement, ça c'est Nietzsche, hein, bien sûr, le grand philosophe de la musique aussi. L'expérience musicale est au cœur de la philosophie nietzschéenne, qui disait que la musique n'est pas simplement un soulagement. Il avait parlé de soulagement à l'époque où il était encore en pleine affinité avec la musique de Wagner. Mais rapidement après, il a parlé d'allègement. Et effectivement, il y a un allègement parce qu'on lâche quelque chose de soi, et encore une fois lié à ces tentatives de prise et d'emprise sur le réel qui font notre statut de sujet, qui sont une certaine manière d'être au monde, mais qui n'est pas le tout de notre manière d'être au monde. Et la musique peut nous reconduire vers cette patrie originelle, dirait Yankelevitch, vers cette patrie spirituelle qui quelque part, effectivement, nous offre cette expérience de l'allègement. Et qui est, me semble-t-il, lié directement à l'enchantement. L'enchantement nous allège, nous délivre d'un certain poids.

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1: Donc là, l'émerveillement est vraiment dans le sens de quasi l'ensorcellement.
2: Voilà, donc cette dimension que je dirais illusionniste de la magie, cette dimension du chant séducteur de Carmen. Carmen, c'est pas simplement un personnage qui mobilise le chant pour pouvoir ensorceler Don José. Carmen, c'est sûrement la musique incarnée. Justement dans ce pouvoir séducteur qui passe par le chant.
1: Et ça veut dire que pour vous...
2: Pour moi, la figure de Carmen, c'est vraiment la figure de l'enchantement.
1: Mais là, dans un enchantement qui... parce que vous dites presque que l'illusionnisme est le sortilège.
2: Tout à fait. Oui, j'associerais illusionnisme et sortilège, oui. Mais alors... Voilà, il faut s'interroger, je pense, sur la nature de l'illusion. Est-ce que l'illusion est négative, entre guillemets ? Est-ce que l'illusion est maîtresse d'erreur, diraient les philosophes ? Ou est-ce que l'illusion peut porter en elle une dimension positive ? Est-ce qu'elle peut être féconde ? Et sûrement, parce que l'illusionnisme nous initie à la dimension illusoire de la vie. À sa dimension essentiellement illusionniste, ou à l'illusionnisme aussi de notre perception ordinaire, qui est essentiellement illusionniste. Donc l'illusionnisme artistique peut nous initier aussi à quelque chose qui est pleinement...
1: Une sorte d'initiation à l'artifice.
2: D'initiation, on pourrait dire, à la perception, quelle qu'elle soit, à la perception à la fois ordinaire, ou la perception qui est de l'ordre de la connaissance. Donc, la question, c'est est-ce que l'illusion nous détourne du réel ? Ou est-ce que l'illusion ou l'illusionnisme de l'art nous reconduit au réel ? Ça, c'est une question qui me porte et qui me...
1: Et vous auriez tendance à répondre que ça nous reconduit à un ordre du réel dont on s'en détourne précisément trop souvent ?
2: Tout à fait. Je le dirais comme ça, oui. Oui. Et qui n'est pas dissocié de la raison. Vous parliez de raison tout à l'heure. Et c'est pour ça que moi j'ai plutôt parlé d'entendement. Je dirais qu'il y a une forme de... J'aime bien remobiliser le terme grec, qui est le terme de logos, parce que le terme grec de logos, qui est traduit par raison en français, quelque part ne porte pas, ne charrie pas toutes les significations ordinaires associées au terme de raison. Je dirais que la musique porte un logos. Donc la musique n'est pas irrationnelle, elle porte un logos, mais qui est un logos autre. Un autre ordre, vous avez dit. Et si vous dites un autre ordre, eh bien vous présupposez qu'il y a un logos. Il y a un logos musical. Et c'est un logos qui n'est pas un logos de type discursif, de type analytique. Ce n'est pas une raison analytique, une raison discursive. C'est une raison qui est plutôt sensible. D'ailleurs, les phénoménologues ont beaucoup travaillé sur cette dimension de la raison sensible que révèle, que dévoile aussi l'art et en particulier l'expérience artistique. Donc cet autre ordre vers lequel pourrait nous reconduire la musique, c'est cet ordre du logos, du monde sensible, pour reprendre une expression là de Merleau-Ponty, un autre phénoménologue contemporain. Donc la musique, dans sa dimension enchanteresse, avec cette ambiguïté et cette double dimension qu'elle porte, donc à la fois illusionniste et magique, eh bien, pourrait nous permettre de retrouver le sens du logos sensible. Propre à notre, on pourrait dire, à notre être originaire. Donc la musique a une dimension initiatique.

0: Mais Stéphane Alzaris, quand j'entends Carmen, j'entends, au lieu peut-être d'un enchantement, une sorte de contact tendu et nécessaire avec quelque chose d'une vitalité folle presque, enfin totale ou maximalisée, je sais pas. Et ça, alors on pourrait aussi l'appeler enchantement finalement.
1: Oui, je pense qu'il y a là je pense à vous parler de folie. Il y a une vitalité folle dans Carmen. Je pense qu'elle aussi incarne une vitalité folle, qui est une forme d'absolue liberté. C'est une femme qui incarne la liberté. D'ailleurs, c'est plus qu'un personnage de théâtre, c'est un mythe dans la tradition occidentale. Elle est devenue un mythe. Et elle est devenue un mythe en quoi ? En le fait qu'elle incarne un mythe de la liberté. Et donc, il y a une folie aussi dans cette folle liberté qu'elle est. Cette Carmen. Et je pense à un terme qui, je pense phénoménologiquement aussi, décrit l'expérience en question. C'est le terme de délire. Il y a du délire dans cette expérience que nous offre à la fois l'audition de Carmen et en même temps la saisie de son personnage visuellement à travers le spectacle de théâtre chanté qu'est l'opéra.
0: Mais alors, qu'est-ce que le délire ?
1: Alors justement, le délire, c'est tout à fait intéressant dans son étymologie, parce que le délire, si on met un tiret entre dé et lire, peut-être on peut entendre quelque chose du fait que le délire nous permet de nous délier justement de ces, encore une fois, de ces rapports de prise et d'emprise que l'on a spontanément dans notre vie ordinaire. Et étymologiquement, délire, ça veut dire... Ça signifie sortir du sillon. Et effectivement, Carmen sort du sillon. Et elle nous fait sortir du sillon. Elle nous fait sortir du sillon, c'est-à-dire des conventions. Elle remet en cause la manière d'être au monde de Don José qui est fondée sur le devoir. Ce chant séducteur, c'est justement quelque chose qui va faire délirer le devoir, qui va faire délirer les conventions sociales, les conventions religieuses. Don José est militaire et il incarne un certain ordre, un ordre établi. Et le délire, justement, la folie que nous apporte la musique aussi, hein, qui est tellement porteuse de vitalité, cette musique de Carmen, cette musique de Bizet, et qui a d'ailleurs surpris les premiers auditeurs de cet opéra, qui a été créé en 1875
0: oui.
1: À l'Opéra Comique, donc dans un lieu qui était considéré comme le théâtre des mariages. Hein. Enfin, c'était un lieu très conventionnel et...
0: Mais vous introduisiez Carmen par Nietzsche, qui aussi thématise la répartition un peu géographique, c'est-à-dire de Wagner, musique du Nord, Bizet, musique du Sud. Et vous aussi, vous avez une entrée géographique dans ces questions de vitalité musicale et d'enchantement musical en allant vous intéresser aux musiques de l'Amérique latine. Là encore, elles ont une vitalité spéciale.
1: C'est vrai que la vitalité, c'est quelque chose qui est au cœur de l'enchantement musical, me semble-t-il. Et la vitalité est liée à quel phénomène ?
0: Eh oui.
1: Je pense au rythme. C'est ces musiques qui sont fondées sur une des dimensions de la musique, hein, qui est le rythme, qui a été souvent sous-estimé, je pense, me semble-t-il, dans la tradition occidentale. L'harmonie, la mélodie a été beaucoup plus valorisée ou beaucoup plus étudiée que la dimension rythmique. Et c'est vrai que j'aurais tendance à référer cette expérience de l'enchantement musical à des musiques. Alors là, on peut aller vers l'Amérique latine, mais on peut aller vers le jazz. Évidemment, éminemment. On peut aller vers des musiques traditionnelles aussi. On peut sortir aussi de la musique classique, entre guillemets, pour aller vers des formes de musique où le rythme est au cœur.
0: On peut aller vers La nuit des Mayas de Silvestre Revueltas, par exemple.
1: Oui, c'est des musiques qui sont à la fois dans une effervescence rythmique qui nous saisit au corps. Et qui puise dans des traditions populaires. D'ailleurs, je me suis beaucoup intéressée dans mes premières recherches sur le rapport entre musique et magie, ou entre danse et musique, au groupe des cinq de
0: russe, pour le coup,
1: de la tradition russe.
0: Oui.
1: Mais qui peut renvoyer à Revueltas, qui effectivement puise aussi dans des traditions populaires, des traditions anciennes, pour puiser une dimension originaire, que je dirais primitive, Et là, ça rejoint le primitivisme qui a été aussi à la source des arts modernes et contemporains, hein, fin du 19e siècle et début du 20e siècle. La peinture, bien sûr, dans la peinture, dans la danse, évidemment, avec l'expressionnisme aussi, la danse expressionniste notamment. Et donc, c'est des musiques qui mettent au cœur le rythme, qui réenracinent la musique dans la vie par le passage par les traditions populaires.

0: Stéphane Alzaris, vous intéressez aussi à la figure du chef d'orchestre Gustavo Dudamel. Gustavo Dudamel qui dit « Lorsque nous donnons », il parle de son orchestre Simon Bolivar, « Lorsque nous donnons une symphonie de Beethoven ou de Mahler en concert, nous aimons mettre en première partie une pièce de Castellanos et une autre de Ginastera par exemple. Pour nous, le lien est étroit parce que la musique est avant tout énergie et mouvement. » Cette façon de lier des auteurs d'Amérique latine avec les auteurs panthéoniques de l'Occident, Beethoven et Mahler, pour lui, c'est une manière de relier la musique à l'énergie et au mouvement.
1: Oui, ça c'est quelque chose. D'ailleurs, Gustavo Dudamel parle souvent du fait qu'il a été, il a baigné, il s'est initié à la musique par la danse. Il a été baigné dans les traditions dansantes et musicales que sont la salsa, notamment au Venezuela. Et ça c'est très intéressant. De quelle manière s'initie-t-on à la musique ? Ça, je pense que c'est une question. Qui détermine après le rapport que l'on va entretenir à la musique. De quelle manière s'initie-t-on à la musique ? Et quand on est quand on est baigné dans des traditions populaires qui font que la musique est au cœur de la vie, dans des pays d'Amérique latine comme le Venezuela ou Cuba, eh bien.
0: Mais dans ce que j'entends, ce dionysiaque, il suppose la fête. Dudamel le dit, il dit c'est comme une fête, une fiesta. Et dans l'enfance, effectivement, on a un contact avec la musique au moment de la fête. Mais on a aussi un contact essentiel à bout portant, comme on disait tout à l'heure, avec la musique, dans une solitude particulière, qui est celle où on écoute la musique tout seul dans sa chambre avec un phonographe. Expérience que n'a pas pu faire Nietzsche parce que le phonographe n'existait pas, mais il y a cette épreuve solitaire de la musique qui est aussi irréductible et qui est peut-être la face sombre de l'enchantement, mais qui relève aussi de cette prise, de cette vitalité folle.
1: Oui, de cette vitalité première, de cette vitalité qui est exclamative.
0: Et tragique aussi.
1: Et tragique parce que justement cette dimension du rapport de la musique à la vie et de cette expression à bout portant qui pour moi renvoie à une forme d'expression du type corps à corps. Le fait de pouvoir prendre la vie à bras le corps, c'est être dans ce rapport à la vie à bout portant. C'est-à-dire sans intermédiaire, sans médiation. Donc quand on se fait saisir, quand on est saisi, quand on est ravi par la musique, quelque part, on est la musique. Moi, je ne pense pas que la fête soit simplement une expérience collective. J'ai aussi une entente de la fête qui est phénoménologique. Et je parlerai d'être festival, par exemple, d'existence festival. C'est-à-dire de retrouver cette dimension de la fête, donc cette dimension extatique propre à la fête, le fait de pouvoir se laisser déborder par l'autre, de se laisser envahir par une altérité. Et c'est ça ce qui fait aussi l'enchantement de la musique, c'est encore une fois cette possibilité de se dessaisir pour pouvoir exploser, on pourrait dire, pour pouvoir jaillir. Voilà, je crois que c'est le terme de jaillissement qui est important ici, c'est la vie et jaillissement. Et cette dimension de la fête nous fait retrouver le sens du jaillissement. Et ce sens du jaillissement, on peut le retrouver dans la solitude, évidemment. Et quand j'écoute la musique, évidemment seule, très souvent, d'abord je ne peux pas l'écouter, souvent il faut que je me lève, il faut que je me mette debout. Quand véritablement, c'est une musique que je choisis pour me laisser
0: en mouvement.
1: Pour me laisser saisir et me laisser dessaisir.

0: L'essence du temps.
1: Donc, être saisi par la musique, c'est être ressaisi du monde.
2: C'est se ressaisir du monde. Alors, ça dépend quel monde, mais c'est se ressaisir, je dirais, du réel ou de la vie. Et Nietzsche, pour dire ce qu'est la vie véritable, et pas la vie que l'on vit quotidiennement et habituellement, c'est-à-dire cette vie qui est prisonnière de nos habitudes, il parle de vie-création. Et Yankelevitch, pour décrire ce qu'est le réel, il dit le réel, c'est une création continue d'imprévisibles nouveautés.
1: C'est à cet endroit-là que la musique est la plus subversive, alors ?
2: Ah, tout à fait. Subversion, c'est pour ça qu'on rejoint Carmen à nouveau. Parce que c'est éminemment une figure de la subversion, Carmen. Par son chant, justement, elle permet de sortir de l'ordre établi, de ces ordres objectifs, qui nous permet, justement, de retrouver... Alors, on ne pourrait pas dire le sol de la vie, il faudrait dire la source de la vie ou le fleuve de la vie, ce devenir qu'est la vie. Et donc, cette dimension initiatique de l'expérience musicale enchanteresse, c'est une expérience qui nous fait retrouver la source vive, c'est-à-dire la vie-création, c'est-à-dire le réel dans sa dimension de jaillissement, sa dimension de création continue, d'imprévisible nouveauté, encore une fois pour citer Yankelevitch, qui dit que voilà, ça c'est la nature, ça c'est le réel, ça c'est la vie.
1: Mais c'est la musique qui nous met à fleur de l'esprit et donc d'un esprit en train de vivre, quoi, qui est toujours dans... C'est en ça que c'est une temporalité
2: qui est enchantée.
1: Qui est toujours présente, enfin qui est toujours du présent, je veux dire, qui ne peut pas se s'archiver.
2: Oui, qui ne peut pas retomber. C'est pour ça que l'oralité est quelque part beaucoup plus en adéquation avec cette expérience que l'écrit.
1: Et
2: il y a une dimension d'éveil. Voilà, c'est le terme qui pour moi est associé à l'enchantement et qui fait que c'est une expérience de connaissance.
1: Parce que il y a quand même l'autre versant. Il arrive que celui qui est émerveillé, qui est sous le charme, on le considère comme une figure de l'idiot qui précisément est pris sous le charme de quelqu'un d'autre, donc est aliéné.
2: Alors ça, c'est une excellente question, je trouve. C'est justement, comment dire, le piège effectivement de l'enchantement sur son mode illusionniste, c'est l'aliénation. Et c'est le piège aussi du divertissement. C'est-à-dire que... Mais ça, c'est une question qu'on peut retrouver à travers toutes les expériences artistiques, quelles qu'elles soient. C'est est-ce que l'art nous permet de nous évader du réel et donc de nous divertir ? Ou est-ce que l'art nous reconduit au réel ? Même question à se poser pour la poésie. Est-ce que la poésie nous reconduit au réel ou est-ce que la poésie est une puissance d'évasion et a fortiori d'aliénation. Ça, c'est le risque. Et je crois que c'est au cœur de l'expérience de l'enchantement. Parce que si c'est une expérience ambiguë, si l'ambivalence est au cœur de cette expérience, eh bien, c'est que cette expérience porte un risque. Et effectivement, le risque de cette expérience ambiguë de l'enchantement musical, c'est l'aliénation. C'est-à-dire que l'on soit véritablement pris, comme aujourd'hui, dans des flux d'écran, dans des flux de jeux vidéo, par exemple, où là, on est véritablement aliéné, on est dépossédé de soi. Mais est-ce que la puissance de l'enchantement, en tant que pouvoir de séduction, peut nous reconduire à nous-mêmes ? Et je dirais pas au moi, mais au soi. Je pense que le critère qui nous permettrait de savoir ce qu'il en est, c'est le critère de la conscience. Est-ce que c'est une expérience qui est simplement vécue du bout de la conscience, du bout de l'âme, comme dirait Yankelevitch, ou est-ce que c'est véritablement un engagement avec l'âme tout entière ? Est-ce que c'est un engagement de tout son être dans cette expérience musicale qui fait finalement, par cette expérience de la déprise, nous offre la surprise, radicale. Donc est-ce qu'on en fait véritablement une expérience, au sens fort du terme, vous aviez posé la question tout à l'heure de l'enseignement. Il y a enseignement s'il y a véritablement expérience. On peut vivre sa vie sans avoir véritablement fait d'expérience. On a eu des expériences, mais on n'a pas véritablement fait d'expérience. Pour qu'il y ait expérience, il faut qu'il y ait une forme de conscience ou une forme d'éveil qui soit au rendez-vous.

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1: Bonsoir à tous. La Cour de cassation pourrait se prononcer au plus tard début avril 2027 sur la condamnation de Marine Le Pen, reconnue coupable en appel de détournement de fonds publics. Un calendrier susceptible d'évoluer en fonction des facteurs procéduraux, nuance la plus haute instance judiciaire. Une décision qui interviendrait juste avant le premier tour de l'élection présidentielle prévue le 18 avril. La fonction publique appelle à la mobilisation fin septembre après la décision du gouvernement de maintenir le gel du point d'indice des fonctionnaires jusqu'en 2027. Une hausse de 1% de la valeur du point d'indice coûterait près de 2,5 milliards d'euros à l'État, explique-t-on à Bercy. La vigilance orange canicule va encore s'étendre demain sur la France. On passera de 67 départements concernés à 72. L'Aube, le Cantal, la Haute-Marne, la Haute-Saône et le territoire de Belfort rejoindront le dispositif. Plusieurs records de chaleur ont été battus aujourd'hui, notamment dans l'Aude à Fitou, où 42,3 degrés ont été mesurés. Les plateformes Uber Eats et Deliveroo annoncent que leurs livraisons seront désormais suspendues dans les départements placés en vigilance rouge canicule, mais seulement de 14h à 18h. Le but, éviter au maximum les courses pendant les heures les plus chaudes. Une réponse à une demande du ministre du Travail qui souhaitait que les plateformes prennent des mesures pour protéger les travailleurs des fortes chaleurs. Les États-Unis frapperont-ils à nouveau l'Iran ce soir? C'est la menace de Donald Trump. Après plusieurs jours de tension, l'Iran a mené des frappes contre des installations sur des bases militaires américaines au Koweït et à Bahreïn. Une offensive dénoncée par Emmanuel Macron qui estime que l'Iran a eu tort. Il appelle à poursuivre les négociations. Et puis en foot, les huitièmes de finale de la Coupe du Monde sont terminés. Pas de match aujourd'hui. Hier, l'Argentine a battu l'Égypte sur le fil après avoir été menée 2-0. Les Égyptiens sont en colère contre l'arbitre français de la rencontre, François Le Texier, et qu'ils estiment coupable d'erreur. La fédération égyptienne a déposé une plainte auprès de la FIFA. Elle demande l'exclusion de l'arbitre français. Voilà pour l'info. Excellente fin d'après-midi.
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0: 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Eh bien, bonjour, c'est Page Blanche. J'accueille aujourd'hui à ce micro un essayiste, un romancier, un conférencier. Il est de souche trégorroise par son côté paternel. Il est né en octobre 1957 à Montauban, alors non pas celui près de Rennes, mais dans le Tarn et Garonne, et garde d'une enfance plutôt nomade, auprès d'un père militaire, le goût des voyages, ce qui indubitablement transparaît dans son dernier roman, De Port-Louis à Port-Louis, comme transparaît également sa formation d'ingénieur en aéronautique à travers Ludivine, l'un des personnages de ce roman. Il se dit rat d'archives, comme on dit rat de bibliothèque, inscrit dès 1976 à l'âge de 18 ans aux Archives nationales de Paris, archives où il puise avec bonheur et délectation la matière encore toute palpitante et les anecdotes véritables qui vont nourrir les personnages et les situations de ses romans. Directeur de collection aux éditions Ramsay depuis un an, il a commencé par publier de nombreux articles sur la Grande Guerre dans différentes revues historiques dès les années 90. On lui doit en 2007 un premier roman, La tourmente Quenavo, récompensé cette même année par le prix des Bretons de Paris. Et puis l'année 2009, la publication d'un essai historique sur cette petite ville où il a son histoire familiale qui démarre du côté paternel, comme je le disais tout à l'heure, avec Tréguier autrefois, avec, en collaboration avec son ami Philippe Audic. Hommage à la ville de ses aïeux. En 2011, eh bien, un autre roman, plus lié à son lieu de naissance, à son enfance, Simon de Montauban. Et puis, en 2013, un ouvrage pour lequel je lui en veux beaucoup. Intitulé Dédicace, ouvrage dans lequel il croque avec humour et férocité les visiteurs de Salon du Livre, avec des illustrations très drôles de Frédéric Medrano. Et mon acrimonie à son encontre provient du fait qu'il a involontairement, je le précise, dégainé plus vite que moi qui préparait un ouvrage de même nature. À sa décharge, cette typologie des lecteurs et visiteurs de salon m'a fait hurler de rire. Et puis, en 2014, il écrit un essai avec la collaboration du petit-fils d'Edgar Faure, Rodolphe Oppenheimer, Edgar Faure, secret d'État, secret de famille, qui va remporter le prix Marc Galabru au Salon du Livre de Mazamet en mai 2015. 2015, c'est aussi la sortie d'un autre roman, Le Bosco de Carpalu, paru chez Ramsay, qui lui aussi va collectionner un autre prix, le prix Écume de mer, décerné par la Fédération du Mérite Maritime. 2016, La guerre du pain, pain P-I-N, qui relate l'histoire des colons des Landes au 19e. Et puis en octobre 2007, paraît ce quatrième roman, si mes calculs sont exacts, De Port-Louis à Port-Louis, auquel nous allons consacrer l'essentiel de l'émission d'aujourd'hui. Conférencier, il l'est également, avec un catalogue d'une douzaine de conférences qui s'appuient sur ses ouvrages, sur les ouvrages publiés, et qui sont l'occasion d'échanges et de dédicaces à l'issue des prestations. Dans Page Blanche, mon invité aujourd'hui, Luc Corlouer. Luc Corlouer, bonjour.
1: Bonjour, Michel.
0: Eh bien, Luc Corlouer, donc ce petit portrait, à vous de réagir et puis de corriger éventuellement les inexactitudes, les erreurs, ou de compléter.
1: Eh bien écoutez, c'est un portrait qui est très complet et qui correspond exactement à la réalité. Alors c'est vrai que entre les essais et les romans, eh bien ça occupe une grande partie de mon activité. Port-Louis à Port-Louis est sorti en 2017, en octobre 2017, donc il est encore dans sa période de vie, va-t-on dire, même si on sait aujourd'hui qu'un roman, c'est entre 9 mois et et un an maximum, et ensuite ils sont vite remplacés sur les tables de lecture des libraires.
0: Mmh. Oui, il y a une production tellement importante, et ça n'est pas au directeur de collection que je vais l'apprendre. Alors, Luc Corlwer, si vous le voulez bien, on va commencer par l'aspect de votre travail qui tourne autour des conférences. Vous proposez un certain nombre de sujets. Alors, expliquez-nous un peu comment, d'abord, quel type de thématique vous abordez, et puis ces conférences, comment s'articulent-elles autour de vos ouvrages ?
1: Eh bien, écoutez, vous l'avez dit en préambule de votre présentation, je suis un rat d'archives, et ce, depuis 1976, j'avais 18 ans lorsque je suis allé à Paris, rue des Francs-Bourgeois, chercher ma carte de lecteur, et à partir de là, je n'ai jamais cessé de chercher dans les archives et de trouver. Et là, par rapport à mes livres, je ne commence pas à écrire un livre si je n'ai pas de la matière. Alors, pas tant au niveau de la grande histoire, mais plutôt au niveau des petites histoires. Rien ne m'intéresse plus que de trouver des rapports de gendarmerie, des témoignages, ou alors de relater des articles de journaux et de chercher sur des personnages. Alors, lorsque l'on a récupéré toute cette matière, alors ça peut être aussi iconographique, hein, pour je prends un exemple très simple, la construction du métro de Paris par les Bretons. Mmh. C'est une période sur laquelle j'ai travaillé pour écrire mon premier roman, et dans les archives, si on poursuit sur cet exemple, j'ai trouvé non seulement des listes de personnel, des anecdotes du chantier, mais aussi des photos complètement inédites que la RATP m'a donné la possibilité de reproduire. Et donc, c'est cette matière, une fois que le livre est écrit, j'ai envie de la partager avec mes lecteurs ou mes futurs lecteurs. Et je construis une conférence basée sur un épisode ou sur la totalité du livre, et ce qui me permet ensuite de le présenter dans les universités du temps libre et autres associations historiques. Et on en parlera peut-être tout à l'heure, mais j'ai effectivement une douzaine de conférences que je décline régulièrement.
0: Alors justement, j'allais vous relancer sur ce thème, donner quelques exemples peut-être de thèmes que vous abordez. Alors vous parliez de la conférence sur la construction du métro parisien par les Bretons de Paris à ce moment-là. Vous avez aussi d'autres thèmes. Alors j'ai la liste, mais je vais vous la laisser la décliner vous-même.
1: Oui, alors celle qui marche le mieux, je dirais, qui est la plus demandée, c'est celle sur la construction du métro de Paris, mmh, par les Bretons.

0: immédiatement sur lui. Outre le fait que les gens qui arrivent à Montparnasse, bienvenue, disent « Tiens, c'est sympa ici, on nous dit bienvenue », alors que ça n'a rien à voir, c'est bien son nom qui appartient à la station. Mais le point qui est important, c'est que Fulgence Bienvenue se plaignait que ces Bretons n'étaient pas très disciplinés sur le chantier du métro. J'entends par là qu'avec les Auvergnats et les autres travailleurs, je vais dire, de Montceau-les-Mines ou les mineurs du nord de Paris qui venaient faire les galeries, eh bien, ça se bagarrait un peu. Et tout le monde avait dans sa poche un grand couteau pour couper la miche de pain pour le repas du midi. Et Fulgence, alors, les bagarres au couteau étaient assez fréquente, et il n'y a quasiment pas eu de blessés dans la construction du métro, si ce n'est dans ces bagarres. Et Fulgence Bienvenue est allé voir un boulanger qui avait inventé un petit pain qu'il avait trouvé bien pratique. Le boulanger l'avait appelé la baguette. Eh bien, Fulgence Bienvenue a décidé de la généraliser pour tous les travailleurs du chantier avec comme permission d'utiliser un couteau de 6 à 7 cm sur le chantier uniquement.
1: Par sécurité.
0: Par sécurité. Il n'y a plus eu de bagarre au couteau, parce qu'avec un Opinel, c'était tout de suite moins efficace.
1: Moins efficace, oui.
0: Voilà. Et le deuxième point que je veux raconter, c'est que Fulgence Bienvenue, tout le monde le connaît, et pourtant, je suis allé au Père Lachaise sur sa tombe. Eh bien, d'abord, c'est une tombe fort modeste, et en plus, lorsqu'il est décédé, autour des années 45, je crois, eh bien, il n'y avait pratiquement personne qui suivait son convoi. Alors que c'est probablement un des ingénieurs, avec Eiffel, les plus connus de Paris.
1: Mm-hmm. Oui, les Sikh Transit.
0: Oui.
1: Gloria Mundi, pour dire toute la citation. Alors, on va avancer un petit peu. Je soulignais dans la présentation bibliographique que je faisais de vous, Luc Orlouer, vous êtes un scientifique, vous êtes ingénieur en aéronautique, vous avez travaillé pour des maisons liées à cette activité pendant toute votre carrière. Alors, comment, je me suis posé la question, comment passe-t-on de l'aéronautique, qui est un domaine quand même très particulier dans votre champ professionnel, à l'histoire et à cette passion pour le travail d'archives? Parce qu'on est quand même dans deux domaines qui sont pas vraiment liés au départ.
0: Non, deux domaines qui n'étaient pas liés. Les archives, j'avoue que à 17 ans, c'était pas quelque chose qui m'intriguait. Cependant, mon grand-père me donner 5 francs à l'époque, tous les mois de janvier, pour lui acheter l'annuaire de Toulouse. Et je lui ai demandé pourquoi, au bout de la troisième année, je faisais mes études à Toulouse. Et il m'a dit, c'est parce que j'ai peut-être un frère à Toulouse. Alors, là, ça m'a vraiment interpellé que mon grand-père puisse avoir un frère. Alors, je savais qu'il avait été déposé à l'assistance publique à l'âge de 8 ans, qu'on était d'origine bretonne, on pensait du Finistère d'ailleurs, on s'en était pas occupé. Et là, un espèce de virus m'a attrapé, et j'ai d'abord cherché sur ma famille, avant de chercher sur d'autres sujets, bien que tout soit assez lié. Mmh. Et j'ai continué mes études à Toulouse, dans l'aéronautique, j'étais à ce qu'on appelait aérospatial à l'époque. J'ai commencé à travailler de bonne heure en région parisienne, mais rien ne m'a jamais détourné de ma passion pour les vieux papiers. Moi, je ne suis jamais aussi heureux que lorsqu'on m'amène un carton, que je l'ouvre et que je sens l'odeur du vieux papier, du parchemin et de l'encre d'antan.
1: Alors, on va en reparler tout à l'heure, mais vous ouvrez une porte que je n'avais pas ouverte dans ce parcours, et vous m'ouvrez cette perspective pour ce roman dont on va parler tout à l'heure, qui est une quête d'identité de Port-Louis à Port-Louis, et il y a des résonances avec ce que vous venez de dire.
0: Oui.
1: Alors, on va en reparler tout à l'heure, parce que
0: d'accord,
1: on va essayer de suivre un peu le conducteur quand
0: bien
1: même. Alors, moi j'avais une question sur justement comment s'opère la rencontre entre un fait historique, puisque vous choisissez dans les archives que vous compulsez, comment s'opère votre choix, votre désir de prendre

0: bras-le-corps tel ou tel sujet pour le traiter de manière romanesque. Est-ce qu'il y a, peut-être à travers l'ensemble des romans que vous avez écrits dans cette lignée historique, d'archives, de recherches, est-ce qu'il y a une colonne vertébrale, directrice, qui sous-tend la motivation de vos choix, peut-être une époque privilégiée comment ça se produit? Comment ça se passe?
1: Et oui. Il y a d'abord une époque privilégiée, même si De Port-Louis à Port-Louis est un peu l'exception, puisque ça se passe plutôt au XVIIe et au XVIIIe siècle. Mais mes romans se situent plutôt à l'orée du XXe siècle, à la fin du XIXe et au début du XXe. Et le fil conducteur de mes romans, très souvent, c'est la famille. Et je crois, Michel, que vous avez mis le point sur ce qui est important, c'est que cette quête de famille que j'ai parcourue, eh bien, peut-être que je l'ai tellement vécue que je veux aussi la faire vivre à mes personnages. Dans La Tourmente Quénavo, les Bretons qui vont pour le métro de Paris, effectivement, ils reviennent en Bretagne, ils recherchent leur famille. Dans Simon de Montauban, c'est un jeune orphelin et lui aussi va avoir cette quête. Et alors, on en parlera tout à l'heure, mais dans Port-Louis à Port-Louis, c'est...
0: C'est évident, c'est tout le livre qui est basé sur cette quête, cette recherche. Alors, je vous taquinais tout à l'heure lors de ma présentation en citant ce petit livre délicieux, dédicace typologie de lecteurs, et il est vrai que les salons, les dédicaces ouvrent à l'observation, c'est un lieu très privilégié, on est derrière notre table et on regarde le monde passer, parfois s'arrêter. Quand on est un peu chanceux, c'est un poste d'observation. Et alors, comment vous est venu le désir, l'idée de ce livre, de ce petit livre drôle
1: Alors, l'idée est venue très simplement, un salon dans le sud-ouest de la France, parce qu'en Bretagne, il y a toujours beaucoup de monde dans les salons, dans le sud-ouest de la France, où nous étions avec Frédéric Medrano, donc qui est un ami dessinateur et qui fait donc des BD. Et il n'y avait pas grand monde. En fait, pour être honnête, il n'y avait même personne. Et avec Frédéric, on s'est amusé tous les deux à lister ce que pouvaient être les gens qu'on voyait, les spécificités, les typologies. Alors moi, j'ai listé, lui a fait quelques croquis, et on s'est dit, on va travailler là-dessus pendant quelques semaines, et effectivement, pendant quelques semaines, on a sorti les typologies. C'est écrit aussi avec... c'est caustique, et les dessins sont amusants. Et ce livre, moi, en tout cas, je me plais à le distribuer à mes collègues lors des salons.
0: C'est exactement comme ça que j'en ai eu connaissance. D'accord. Alors, si vous le permettez, je voulais partager avec nos auditeurs, parce que on va aller à la source, on va aller au texte, c'est très court. J'ai choisi deux extraits. Ce premier extrait, vous l'avez intitulé « Le curieux ». Alors, j'aime beaucoup ce texte, parce qu'il a des résonances aussi quand on est auteur, ce que je suis un peu quand même. Le curieux est un genre assez fréquent sur les salons, il a le temps. Généralement habillé avec élégance, il est érudit, s'exprime avec facilité. Il pose de nombreuses questions sur le livre, veut des détails, lit quelques passages pour lesquels il montre de l'intérêt. Il ajoute même des commentaires pertinents. Il n'hésite pas à vous conseiller, mais vous détaille avec circonspection. Il aimerait encore vous poser quelques questions, mais... il reste méfiant de nature. Et si d'aventure vous posez la question « Souhaiteriez-vous une dédicace personnalisée ?» Alors, il analyse une dernière fois la couverture, la biographie, et s'en va rapidement vers votre voisin, sans un regard. C'est d'une justesse extraordinaire. Et alors, le dessin est formidable aussi.
1: Oui, le dessin est formidable parce que Frédéric, j'ai commis les textes et Frédéric a fait les dessins pratiquement dans la foulée. Mmh. Et ce qui nous vaut ce recueil. Alors, je suis d'autant plus... je peux d'autant plus en parler que je vends plus, je le donne. Donc, j'en suis très, très heureux et je le trouve... Toujours d'actualité.
0: Toujours d'actualité. Alors, il y en a, je vais en lire un deuxième, juste pour la bonne bouche, juste pour le plaisir. C'est, alors, j'ai adoré, c'est La Destructrice. C'est extraordinaire. Et c'est tellement vrai. La Destructrice. Donc, c'est souvent une femme. Lorsqu'elle arrive, La Destructrice vous regarde sans un mot. Ouvre votre livre, le parcours d'un œil acéré, puis murmure des... Pas terrible. C'est écrit simplement. Il y a des fautes. Vous lui dites « Bonjour !» Elle ne pipe pas. Elle continue sa litanie. Petit éditeur. Illustration sommaire. Elle examine le papier, la couverture. Qualité vraiment moyenne. Et soudain, elle vous découvre. Et de ses yeux perçants lance « Avec ça, vous avez réussi à vous faire éditer ?» Elle n'attend pas de réponse, mais repose le livre ouvert à l'envers. Elle continue sa route vers d'autres cieux ou d'autres enfers. C'est admirable. Et alors, vous avez également mis des petites phrases qui illustrent également le propos. Il y a cette phrase de Georges Elgozy, donc l'économiste, qui dit « En littérature, le ridicule ne tue plus, il tire à 100 000 exemplaires. » C'est absolument extraordinaire.
1: Oui. Oui. Alors, pour être... complet avec vous, Michel, il faut savoir que j'avais en projet d'en faire un sur les auteurs aussi.
0: Ah oui, alors là on a intérêt à bien se tenir.
1: Oui, mais faudrait que ce soit à la fin de ma carrière, sinon je vais me faire trop d'ennemis.
0: C'est beaucoup plus risqué. Alors, nous allons prendre une première respiration musicale, Luc Corlouer, avec ce titre de Bachung que vous avez choisi, « La nuit, je mens ».
1: Formidable.
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0: France?
1: Eh bien, écoutez, comme nous sommes en Bretagne, il y a quelques sujets que j'aime particulièrement traiter. Il y a notamment les graviers, ces enfants qui partaient à Terre-Neuve, retournaient les morues sur les graves, et donc avec des documents iconographiques inédits. Il y a aussi la pêche à Islande, et non pas en Islande, la pêche à Islande qui se pratiquait à partir de Binic et Paimpol, Étable. Et là, j'ai beaucoup recherché aussi, et c'est une conférence qui est une conférence de mer, tout comme la catastrophe du paquebot Afrique, qui date de mon avant-dernier livre, Le Bosco de Kerpalu. Et là, effectivement, on découvre que ce bateau, qui était équipé par un équipage paimpolais, en grande majorité, reste la plus grande catastrophe maritime française. Mmh. Oubliée. Mmh. J'aime bien l'histoire oubliée.
0: Voilà, et vous la faites revivre, et de fort belle manière. Je vais rebondir un peu sur, en tirant un peu la couverture, sur le titre de Bachung. Je mens. La nuit, je mens. Est-ce qu'il y a, Luc Corloère, du point de vue du romancier, ce que j'appellerais une vérité du mensonge? C'est-à-dire que, je veux dire par là, que le romancier tord cette réalité, d'une certaine manière, cette réalité qui est le mensonge du romancier, devient peut-être encore plus vraie que la réalité. Vous voyez ce que je veux dire? Il y a une sorte de fiction, mais par le fait de l'écriture, par le fait de faire revivre les personnages, eh bien, vous redonnez une vérité à tout cela.
1: Alors, on redonne une vérité, et c'est pas vous que je vais l'apprendre, Michel. Il faut, en tout cas, moi, c'est ce que je fais. Lorsque l'on cite des faits historiques, il faut pas qu'il y ait de décalage dans le roman. Et ce que je peux vous dire, et ça m'est arrivé très récemment à Lorient, j'ai dédicacé ce livre, et il y a une dame qui est revenue me voir 3 jours après en me disant « Non, mais vous dites qu'à Port-Louis, il y avait un quai de la Fosse. » Eh bien, pendant ces 3 jours, je suis allé chercher dans les archives, et j'ai cherché partout, en 1770, en 1750, après la Révolution, il n'y a jamais eu de quai de la Cale à Port-Louis. Alors, il y en avait un, ça s'appelle Loch Malo maintenant, je lui ai expliqué, mais ce qui veut dire qu'on peut tordre la vérité, mais à un moment, elle finit toujours par vous rattraper, et il y a des gens très érudits qui nous lisent et qui souhaitent, en tout cas pour les romans historiques, que ce soit authentifié, du moins quand on cite des faits historiques.
0: Mmh. Alors, donc venons-en à ce roman ici, précisément, donc celui qui est paru chez Ramsay en 2017, encore tout chaud, tout récent, oui. De Port-Louis à Port-Louis. Titre intriguant au départ, titre, j'ai envie de dire, circulaire, qui met en relation deux lieux, on va l'expliquer pour nos auditeurs, le Port-Louis du Morbihan, le Port-Louis de chez nous, et puis ce Port-Louis, donc capitale de Maurice, qui est, voilà, dans l'archipel, cet archipel de l'océan Indien, près de la Réunion, et qui exprime donc ce titre, à la fois l'aventure, le voyage physique, mais au-delà de ce voyage physique, c'est aussi le récit d'un voyage à la recherche d'une vérité et à la recherche d'une identité. De la recherche d'un fils, donc Francis, vers ce père absent, ce père qui les a laissés, qui a laissé cette famille sans nouvelles. On est au XVIIIe siècle. Et puis, cette recherche, menée en parallèle également, de ce personnage, 2 siècles plus tard, Ludivine, qui est une descendante de ce Francis, et qui recherche ce secret de famille pour lequel elle s'est prise de passion, comme vous le disiez tout à l'heure. Alors, est-ce que c'est

0: à peu près résumé dans les très grandes lignes le sens de ce roman et cette quête de l'identité. Est-ce que vous êtes d'accord avec cette idée ?
1: Oui, je suis d'accord, d'autant plus que vous dites de Paul Louis à Paul Louis, une référence circulaire. On est même dans la circumnavigation. Alors, Paul Louis de l'île Maurice, c'était Paul Louis de l'île de France à l'époque. Et le bon roi Louis XIV pensait que ces marins bretons avaient donné le nom de Paul Louis pour lui rendre hommage. En fait, non. Il leur plaisait que ça s'appelle Paul Louis comme Paul Louis de France. Et les deux villes se sont appelées pareil, et on allait de Port-Louis à Port-Louis, d'où le titre de mon livre.
0: Alors, oui, je vous ai interrompu peut-être.
1: Non, simplement je voulais revenir sur cette quête éperdue du père que vous avez évoquée. Et Ludivine incarne aussi quelque part la jeune fille moderne qui a beaucoup d'activités, voyage autour du monde, mais pour bien d'autres raisons. Elle est dans le monde aéronautique, on comprend pourquoi.
0: Voilà.
1: Et il faut que cette vieille tante qui va mourir à Port-Louis l'appelle à son chevet et lui donne une boîte en fer dans laquelle il y a des lettres et des vieilles cartes en lui disant « Ben, il y a un secret là-dedans. Moi, je n'ai jamais réussi à le percer avec les moyens modernes. Eh bien... » Et c'est toi.
0: Alors, ça va être sa mission, c'est cette tante Marguerite, voilà, et cette boîte en fer que vous décrivez d'ailleurs, qui est liée aussi à Nantes, puisque c'est une boîte lue.
1: Hein, le voilà, fèvre utile.
0: Voilà, le fèvre utile. Et ce qui est remarquable, c'est que vous décrivez deux époques, puisqu'il y a l'époque contemporaine. En fait, le roman se déroule dans deux temporalités, avec Francis, qui est ce personnage qui est situé au 18e, et qui est à la fois le personnage principal et le narrateur, il dit « je ». Et il y a aussi dans la structure, parce que c'est une architecture assez complexe, votre roman. Il y a dans cette architecture également l'époque contemporaine, où là, Ludivine n'est pas la narratrice. Vous avez fait un autre choix, vous avez fait le choix d'un narrateur omniscient, etc. Et ce qui est assez amusant, c'est que le lecteur, lui, se retrouve parfois complice. C'est-à-dire que... il découvre des informations, parfois avant Ludivine, parfois il en sait davantage que Francis, et on est dans une espèce de position en tant que lecteur qui est assez étrange, puisqu'on se trouve pratiquement être là aussi omniscient.
1: Alors c'est voulu, bien évidemment.
0: Je m'en doute.
1: C'est voulu, bien évidemment. Pour être honnête avec vous, ce roman, je l'avais d'abord construit qu'avec Francis. Donc c'était son aventure du temps de la Compagnie des Indes. Et c'est après que j'ai fait intervenir Ludivine. Et d'ailleurs, vous l'avez probablement remarqué, Michel, mais chaque chapitre commence par la lettre du nom Rouille pour oui. Francis, parce qu'on l'appelle plus Rouille que Francis, et Ludivine par le L. Et avec c'est un roman croisé, en fait, et c'est vrai que le lecteur a parfois des informations en avance de phase et il s'étonne peut-être que Ludivine ne les trouve pas. Bon, elle les trouvera peut-être. Et Francis Rouille continue, lui, son aventure de marin assez libre et pas toujours respectueux des lois.
0: Ah oui, pour le moins, pour le moins. Mais alors, justement, dans ce roman, donc vous décrivez de manière réaliste, très réaliste, cette époque. Toute l'ambiance, par exemple, des tripots, toute l'ambiance de ce monde un peu interlope, Valparaiso, on voyage énormément d'un bout du monde à l'autre. Au 18e, et j'aimerais vous citer enfin un passage que pour donner le ton un peu de ce livre. Alors pour le situer, donc Francis est encore jeune, Francis Rouille, l'ancêtre, il expérimente une technique de tricherie au jeu de trick-track que lui a enseigné un certain Cadic. Et voilà comment ça commence. Ce jour-là, dans une taverne de l'arrière-port, il me recommanda de bien observer ses faits et gestes alors que deux ribleurs espagnols l'avaient rejoint autour de la lourde table. Cadic s'arrangeait pour sortir des doubles ou doublés, 2, 5 ou tête de mort, 2, 3 ou terde. La partie commençait à son avantage. Sans un mot, ses adversaires perdaient en serrant les dents. À un moment donné, Cadic se mit à perdre régulièrement, ses acolytes reprenant le sourire. La mise, appelée masse, devenait de plus en plus importante. Les piastres s'empilaient sur la table. Cadic continuait à perdre sans que les Espagnols ne fassent de doublé. La masse gonflait comme une voile par vent arrière. « Reverquier !» Cadic venait d'annoncer une phase du jeu où seul celui qui aurait un lancer suffisant remporterait toute la mise, si les autres ne faisaient pas mieux. Ses adversaires férus du jeu opinèrent sans un mot. Le silence s'était établi dans la taverne, les autres buveurs s'étaient approchés et doucement glissaient leur mise au milieu du jeu. Les Espagnols transpiraient à grosses gouttes, la mise supplémentaire apportée par les clients leur ouvrait des perspectives alléchantes de gains probables. Leurs mains tremblaient en serrant les minces dés d'ivoire. Cadic agissait fermement, habilement il jetait les dés, les paumes légèrement ouvertes. L'un des Espagnols, répondant au prénom de Miguel, joua et s'écria « Sonnez !» 2-6. Son collègue brailla « Momon ! Momon, tout joue ou tout part ?» Un mince sourire apparut sur la face burinée de Cadic. Ses joues creuses et mal rasées se gonflèrent. Les Espagnols le défiaient avec un double 6 sec. Il souffla « Topé !» Cadic acceptait le défi. Dire qu'il fut surveillé lorsqu'il employa les dés serait faible. Les hommes le regardaient sous le nez, observaient ses mains, épiaient ses poches. Il s'apprêtait à lancer lorsque Miguel lui saisit prestement le bras et, comme il était de coutume, soupesa les dés et les vérifia à la lumière. Il s'agissait bien des mêmes. Le Breton, dans un mouvement de doigts, laissa tourner les cubes d'ivoire sur la table. L'assistance n'eut pas le temps de reprendre son souffle. Prenant tout le monde de vitesse, je clamais devant les parieurs ébobis « Ambesas, Ambesas !» Cadic venait d'aligner un B7, 2 As. Mieux que 2-6, le meilleur coup au tric-trac. Médusés, les Espagnols qui se voyaient déjà empocher la masse se retirèrent sans un mot. Les hurrahs et les vivats nous acclamèrent. Cadic dut payer, bien évidemment, la tournée générale et l'histoire eut tôt fait le tour de la ville. Cadic était riche. Cadic payait à boire. Cadic dépensa en quelques jours la totalité de ses gains. Par la suite, je m'exerçais moi aussi longuement au tournement sous le regard bienveillant de mon professeur. Nous gagnions beaucoup d'or que nous dépensions aussi rapidement avec des amis d'un soir dans de longues beuveries où leur homme rivalisait avec l'eau de vie. Il n'était pas rare que nous nous retrouvions au matin, étendus, croupissant dans le ruisseau, seuls, sans un sou, sans amis.

0: Alors, je me suis interrogé, c'est un passage magnifique, je me suis interrogé, Luc Corlwer, sur la manière dont, parce que là, c'est un passage, mais tout le livre est de cette eau-là. Comment vous avez réussi à recréer ce langage, à aller chercher ces mots, à aller chercher cette authenticité du langage, parce qu'on sent bien qu'il y a là de la réalité, et puis, en même temps, une recréation.
1: Oui, alors, je ne vous cache pas non plus que j'ai eu la chance de retrouver des lettres de l'époque où, alors ce n'est pas Rouille, c'est une autre personne qui raconte à un ami ce qui lui est réellement arrivé. Il raconte les phases de jeu dans les estaminets, les bagarres et le fait de se faire prendre par les gendarmes du port.
0: Donc, les sergents de ville.
1: Les sergents de ville, oui. Voilà. C'est vrai. Et aussi, j'ai utilisé des termes de l'époque. J'en ai utilisé beaucoup. Et d'ailleurs, j'ai fait un petit lexique à la fin. Je crois que je l'ai intitulé « À mes amis, les mots disparus ».«
0: À la mémoire des mots disparus », voilà. C'est voilà. Le petit lexique qui m'a bien servi, dois-je dire.
1: Oui, alors on peut lire le livre sans aller au lexique, mais après, quand on lit le lexique, on se dit « Ah oui, ce mot-là, je l'ai vu, donc ça veut dire cela ». Alors, oui, j'ai beaucoup travaillé. C'est un roman que j'ai commencé à écrire en 92.
0: Oui, oui. Il y a énormément de recherches.
1: Il y a énormément de recherches. Probablement celui où j'ai le plus travaillé l'époque, parce que pour moi, elle est beaucoup plus difficile. Elle est deux siècles et demi avant. Et une quête constante de détails pour en faire le livre qu'il est aujourd'hui.
0: Mmh. Alors... ce qui m'a frappé également, c'est... le fait que ce Francis Rouille, aussi bien que Ludivine, donc deux siècles après, vivent des situations, je dirais, très parallèles. Alors, il y a la quête de l'identité, on l'a peut-être pas dit très clairement, mais il y a évidemment un suspense extraordinaire qui ne se dément pas avant la fin, vraiment les toutes dernières pages, il y a un côté un peu thriller, parce que ce secret, on a du mal à l'évaluer, on sait qu'il y en a un, mais on sait pas lequel en fait, c'est ça qui est assez étonnant. Alors, Dans la quête de Francis pour son père, justement, il y a une forme de destin contraire que l'on trouve aussi chez Ludivine. On arrive en retard, les gens sont partis, les documents ont été mis ailleurs, on ne les retrouve pas. Par exemple, les deux premiers embarquements, je pense qu'on peut le dire sans trahir l'histoire, les deux premiers embarquements de Francis... qui part à la recherche de son père, les circonstances font que le bateau qu'il prend ne va pas au bon endroit. Et il ne le découvre qu'une fois qu'il est en mer. Donc, alors, on a l'impression ici c'est qu'il y a une sorte de destin contraire, un peu une dimension héroïque, un peu comme chez les héros grecs aussi, où rien ne va dans le bon sens finalement.
1: Alors, rien ne va dans le bon sens, c'était la triste réalité. Vous dites qu'il ne va pas forcément en bonne destination. Parfois, il va même rester sur les pontons anglais prisonniers pendant quelques années. Et c'était assez courant. D'ailleurs, je voudrais juste rajouter que les bateaux qui revenaient d'Inde ou des Mascareignes, enfin de l'île de France ou de l'île Bourbon, Maurice et La Réunion, eh bien... le monde était tellement incertain qu'ils étaient obligés de s'arrêter à Sainte-Hélène, à l'île Sainte-Hélène, connue par la suite, mais tout simplement pour savoir auprès des autorités avec qui nous étions en guerre. Sommes-nous en guerre avec les Anglais ? Non. Donc nous n'avons pas à nous en méfier. Sommes-nous en guerre avec les Espagnols ? Non. Alors on remontait tranquillement l'Atlantique. Et le monde était... constamment instable à l'époque. Et quand on se faisait attraper par les fameux sergents recruteurs dans les ports qui vous enivraient pour vous embarquer, eh bien, vous partiez où on vous disait d'aller. Mmh. Et vous n'aviez pas le choix.
0: Et on
1: avait
0: pas le choix, oui.
1: Engagé, vous aviez signé. Oui. Vous aviez peut-être tout bu dans la nuit, mais en tout cas, c'était signé.
0: Oui, c'est exactement ce qui l'arrive, ce qui lui arrive à un moment du récit. Je voulais également vous demander, vous interroger sur les réactions, en fait. De Francis, parce que on vient de parler d'adversité, de bateaux qui vont pas au bon endroit, etc. On pourrait s'attendre de sa part à une forme de colère désespérée, à une forme de désespoir également. Et en fait, on a l'impression qu'il accepte la vie comme une fatalité. On a l'impression qu'il est dans bah, « c'est comme ça », et puis « advienne que pourra ». Ça m'a beaucoup frappé. Et tous les personnages, quelles que soient les tragédies dont vous parlez, on n'entre pas dans une analyse psychologique bah, « c'est comme ça » et « on vit avec ».
1: C'est une constante, pour moi, de ce que j'ai retrouvé de ce siècle, en tout cas du 18e, où on vivait jusqu'à 40, voire 50 ans quand on vivait vieux, mais en tout cas, pour aller de Port-Louis à Port-Louis, on mettait 120 jours, et ça ne gênait personne. On restait 2 mois sur l'île, et on rentrait quasiment 6 mois après en France. Et c'était dans une vie qui faisait 40 années, ça faisait une année déjà, où on avait navigué. Alors, on n'était pas riche d'âge, mais peut-être riche d'aventure.
0: Mmh. Alors, une autre dimension du roman, c'est l'humour. On n'a pas encore évoqué cet angle-là, mais le roman offre des passages particulièrement drôles. Et je vais vous demander votre concours, là. Je pense en particulier à l'expédition que vous racontez, ou que raconte le narrateur, où le jeune Francis se trouve, alors par différentes circonstances qu'on ne va pas révéler ici, se trouve contraint de convoyer un caméléopard. Alors, ce fameux caméléopard, j'avoue que sur le moment, je me suis dit, qu'est-ce que c'est que cet animal-là ? Donc, je crois que c'est une girafe.
1: C'est comme ça qu'on appelle le 18e, oui.
0: Le wana wana en langue bantou, si je ne me trompe. Donc, alors, c'est pour le mariage, c'est un cadeau pour le mariage de ce Moussa, une espèce de vieux barbon qui épouse une toute jeune fille dont Francis se serait bien contenté, lui. Et tout l'épisode se déroule donc sur l'île de Pemba, qui est proche de Zanzibar, et c'est d'une drôlerie infinie. Alors, faites-nous un peu rêver, parce que, alors, il y a cet épisode où ça se termine, où la girafe a 3 cornes aussi, bon, c'est... On sent derrière qu'il y a une distance humoristique de l'auteur, là.
1: Alors, c'est pas complètement inventé, bon. Parce que c'est un vaisseau qui avait fait relâche à Zanzibar, enfin, tout près, Pemba est juste à côté, et dans le livre de bord, il est relaté cette aventure. Les matelots ont été monopolisés par le sultan de l'île pour participer au mariage. Ils ont dû aller chercher une bête. Or, il n'est pas dit ce que c'était. C'est moi qui fait vivre ce fameux caméléopard et qu'il mette dans une charrette parce qu'il n'en peut plus et que finalement, ils veulent passer sous la porte, mais qu'ils oublient qu'il a un coup de 2 ou 3 mètres et forcément, il arrive avec une 3e corne qui est une belle bosse. Voilà, mais l'histoire, en fait, est partie d'un fait réel de ce vaisseau, et ce vaisseau a fait 1 mois de relâche à Zanzibar, vous voyez. Donc, le temps n'avait pas du tout la même importance que nous, que notre époque.
0: Alors, effectivement, puis on le voit bien, si on fait le parallèle avec Ludivine, qui, elle, est toujours en train de courir d'un avion à l'autre, qui vit dans un rythme totalement différent.
1: Elle est dans un rythme actuel où il faut livrer l'aéroport d'Athènes avant vendredi. La logistique ne suit pas, les camions sont là, le chef de chantier, il sera seulement dans 1 heure. On ne supporte pas et on a besoin de voyager et d'aller encore plus vite et plus vite. Et Ludivine, elle vit dans ce monde où elle va mettre 8 heures ou 9 heures de vol pour aller à l'île Maurice. Alors que je rappelle, son ancêtre, il fallait 120 jours. Donc, le monde ne vit pas au même rythme, c'est vrai, et elle est toujours sous pression.
0: Alors, On peut se poser la question légitimement, et Francis Rouille se la pose, c'est à la page 315, voilà ce qu'il écrit, ou en tout cas ce que le narrateur qu'il est écrit. « Qu'avais-je fait de ma vie depuis ma première rencontre avec cet homme ? Plusieurs tours du monde, deux mariages échoués, trois garçons qui couraient leur vie, et la quête incessante et incompréhensible pour moi-même de ce père, puis de ce frère dont je ne connaissais que le prénom et celui de sa mère, Séraphine. D'ailleurs, si j'étais là ce jour, n'était-ce point pour essayer de rejoindre les bords du Saint-Laurent, où le vieux Port-Louis m'avait dit pouvoir le trouver. Alors je précise, Port-Louis, ça n'est pas la ville, mais c'est un personnage ici. Pourquoi cette course éperdue ? Quelle force me poussait ainsi vers ce frère dont je n'avais pas besoin ? Était-ce pour la mémoire de mon père ? Je ne savais pas. » Alors, je voudrais quasiment vous renvoyer cette question, Luc Corlouer. Quelle force l'agite ? Quelle force, quel est ce désir qui le pousse à cette fuite, en avant de toute une vie ? Et qu'est-ce qui l'incite à courir le monde dans cette quête chimérique d'un père, d'un frère, une quête qui l'amène à délaisser sa propre famille, ses propres enfants et son existence ?
1: Mais il délaisse tellement ses enfants, d'ailleurs, qu'il va complètement oublier. D'ailleurs, il reviendra bien des années après et il se battra contre un personnage qui, en fait, est un personnage proche de sa famille et qu'il ignorait. Mais Francis Rouille est dans cette quête éperdue. Et j'avais besoin de lui faire vivre cette quête éperdue de recherche de son père. Et on ne sait pas, on le saura en lisant le livre, s'il le retrouve. Et de ce frère, est-ce qu'il le connaîtra ? Est-ce qu'il croisera un jour sa route ? La réponse sera peut-être dans le livre, mais il va continuer à cette quête éperdue. Et peut-être que pour lui, c'est un moyen de fuir la réalité de la vie, où il sait que s'il demeure dans sa maison du quai de la Cale à Port-Louis, ben, il va atteindre ses 40, 45 ans et puis disparaître. Alors que là, il est en mouvement, à son rythme, mais il est toujours en recherche.
0: Mmh. On a le même désir, le même phénomène du côté de Ludivine.
1: Oui.
0: De la même manière, qu'est-ce qui pousse Ludivine, dont le père, lui, refuse totalement, le père de Ludivine, qui est l'héritier direct de cette histoire, de ce secret, lui dit non, le passé, ça m'intéresse pas, voilà. Qu'est-ce qui va pousser sa fille, justement, on l'a dit tout à l'heure, elle est ingénieure, elle a des responsabilités, elle court le monde, bon voilà, elle pourrait tout à fait se dire, bon je n'ai absolument rien à faire de ce passé, de cette histoire, de tout ça, de ma tante Marguerite, de cette boîte en fer avec ses secrets, et puis pas du tout, c'est une question vraiment très semblable.
1: Et justement, est-ce qu'elle n'est pas piquée elle-même par cette curiosité de savoir ? Et comme souvent, puisque le père refuse, eh bien moi, je vais sauver la famille en recherchant activement ce qui a pu se passer. Et on va le voir. Elle va compulser les moyens modernes, mais elle va aussi aller dans les archives de différentes villes et obtenir des renseignements qui vont lui être précieux pour reconstituer l'ensemble de l'énigme.
0: Mmh. Alors, on l'a dit tout à l'heure, mais je voudrais vraiment insister sur la qualité, l'intérêt de la langue, puisque vous faites vraiment tout un travail sur la langue, de part et d'autre, que ce soit pour cette langue moderne, contemporaine, bon, que vous maîtrisez évidemment, et puis pour cette recherche que vous avez faite sur la langue, l'expression, on pourrait lire d'autres passages, j'en ai lu un tout à l'heure, les événements, bon, on est dans ce monde de bistrot, alors bistrot c'est peut-être pas le bon terme à l'époque, de café, de taverne, où les choses se passent très mal, il y a beaucoup de violence, les rapports humains sont très frontaux, hein. Comment vous faites pour le... Alors, vous disiez tout à l'heure, le passage au départ, c'était quand même le personnage principal, Francis. Et oui. Puis vous avez greffé l'autre histoire.
1: Oui. Oui.
0: Voilà, en parallèle. Donc, comment vous avez procédé, là, dans l'articulation des deux?
1: Alors, dans l'articulation des deux, il a fallu que je recompose le personnage de Ludivine en fonction de ce que Francis avait vécu.
0: Bien sûr.
1: Autant sur un film,
0: oui,
1: un film avec des images, ce serait facile de séquencer les deux. D'ailleurs, j'aimerais bien qu'un jour, il y ait un film. Il y a beaucoup de comédies en France, on a une histoire tellement riche. J'aimerais bien qu'un film en soit tiré. Autant dans un roman, il faut chaque fois revenir et dans la peau du personnage, parce que Francis Roux, lui, continue son aventure, alors que Ludivine, elle est en train de rechercher derrière et de reconstituer chaque fois l'aventure. Et les deux personnages avancent ensemble, va-t-on dire, à deux siècles de différence.
0: Alors, on a parlé du passé, je recommande ce livre, vous serez demain dans un salon du livre proche d'ici, à L'Envolon. On n'arrive pas encore tout à fait au bout de l'émission, mais on en approche. De Port-Louis à Port-Louis, édition Ramsay roman, Luc Corlouer, un très très beau roman qui mérite vraiment d'être découvert.
1: Merci.
0: Alors, le passé, bien sûr, mais aussi l'avenir. Alors, Luc Corlouer, quels sont vos projets 2018, voire 2019? Je crois qu'il est prévu l'édition sous une autre forme du livre que vous aviez consacré à Edgar Faure. Je crois qu'il y a une...
1: Oui,
0: ou alors, j'aurais peut-être pas dû l'annoncer.
1: C'est Edgar Faure en image.
0: Voilà.
1: Edgar Faure en image que nous allons publier probablement chez Ramsay avant la fin de l'année ou au début d'année prochaine, avec la réédition complète des œuvres d'Edgar Faure, puisque nous avons les droits qui nous permettent de le faire. Donc on va rééditer tous ces ouvrages.
0: Et puis 2019, j'ai cru voir quelque part sur votre site qu'il y a un nouveau roman en chantier.
1: Alors, il y en a plusieurs. Je ne sais pas lequel je vais lancer. J'en ai deux qui sont quasiment écrits. Eh bien, je suis en train d'y travailler.
0: On n'en saura pas plus.
1: Pas aujourd'hui.
0: Alors, je voulais d'abord vous remercier, Luc Corlouer, pour cette participation à Page Blanche.
1: Eh ben, merci à Bretagne 5 et à toute l'équipe.
0: Et puis, je voulais rappeler donc l'événement qui aura lieu demain, le samedi 21 avril à L'Envolon, et auquel vous participez. Et puis, pour une fois, ça n'est pas coutume, je vais aussi faire ma publicité. J'y serai également en tant qu'auteur. Donc, le 6e salon du livre par l'association Plume d'Armor, à la salle polyvalente de L'Envolon. L'entrée est gratuite au public à partir de 10h. Salon sous le parrainage de l'écrivain Joël Ragnès, avec pour invité d'honneur Anne de Comines et Yolaine Delabigne. Merci encore Luc Corlouer.
1: Merci.
0: Merci à notre réalisateur Frédéric Guyon, sans qui rien ne pourrait se faire à Bretagne 5. Je vous donne rendez-vous le vendredi 4 mai avec un invité surprise. Et d'ici là, portez-vous bien.

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1: Bonsoir à tous. Le calendrier judiciaire se précise pour Marine Le Pen. La Cour de cassation indique qu'elle pourrait se prononcer au plus tard début avril 2027 sur la condamnation en appel de la chef de file des députés RN pour détournement de fonds publics. Un calendrier susceptible d'évoluer en fonction des facteurs procéduraux, explique la plus haute instance judiciaire. Cette décision de la Cour de cassation interviendrait juste avant le premier tour de l'élection présidentielle prévue le 18 avril. En attendant, Marine Le Pen, désormais candidate à la présidentielle, s'est déplacée dans la Sarthe ce matin au sein d'un marché de la Flèche accompagnée de Jordan Bardella et elle a justifié son pourvoi en cassation. Écoutez.
2: Je suis une citoyenne qui use de ses droits et par conséquent j'effectue un pourvoi car je suis innocente des faits qui me sont reprochés. Je saisis la Cour de cassation pour lui soumettre un problème juridique qui est un problème juridique extrêmement sérieux. La Cour d'appel a dit « je rends aux électeurs leur liberté de vote ». Je n'en attendais pas moins. Voilà. Pour le reste, ça fait 10 ans que les Français entendent parler de cette affaire. Je pense qu'ils sont au courant des tenants et des aboutissants. Je pense qu'ils savent pertinemment que les faits qui nous sont reprochés ne méritent en aucun cas une condamnation pénale. Et c'est ce que j'irai défendre devant la Cour de cassation le moment venu.
1: Un déplacement chahuté pour Marine Le Pen qui a été accueilli par un concert de casseroles. Des nouveaux records de température battus en début d'après-midi. La barre des 40 degrés a été franchie à Sète et Montpellier. Il n'a jamais fait aussi chaud en juillet dans l'histoire de ces deux villes. Demain, 72 départements seront en vigilance orange canicule, 5 de plus qu'aujourd'hui. L'Aube, le Cantal, la Haute-Marne, la Haute-Saône et le territoire de Belfort rejoindront le dispositif. Et puis le foot, la Coupe du Monde, mauvaise nouvelle pour l'équipe de France. La FIFA maintient le carton jaune de Michael Olise reçu contre le Paraguay. En cas de second carton jaune contre le Maroc, demain en quart de finale, le Français serait suspendu pour une éventuelle demi-finale. Les Bleus joueront demain soir à 22h contre les Marocains. Voilà pour l'info, excellente soirée.
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1: Bonsoir à tous. Une campagne présidentielle pas comme les autres pour Marine Le Pen. La candidate du RN se lance dans la bataille malgré sa condamnation pour détournement de fonds publics. Reste à savoir ce que décidera la Cour de cassation. Vous verrez précisément son rôle. Et puis on parlera aussi de cette chaleur qui n'en finit pas sur la France, mettant à mal les nappes phréatiques. Le calendrier judiciaire se précise pour Marine Le Pen. La Cour de cassation indique qu'elle pourrait se prononcer au plus tard début avril 2027 sur la condamnation en appel de la chef de file des députés RN pour détournement de fonds publics. Un calendrier susceptible d'évoluer en fonction des facteurs procéduraux, explique la plus haute instance judiciaire. Cette décision de la Cour de cassation interviendrait juste avant le premier tour de l'élection présidentielle prévue le 18 avril. En attendant, Marine Le Pen, désormais candidate à la présidentielle, s'est déplacée dans la Sarthe ce matin au sein d'un marché de la Flèche, accompagné de Jordan Bardella, et elle a justifié son pourvoi en cassation. Écoutez.
2: Je suis une citoyenne qui use de ses droits, et par conséquent, j'effectue un pourvoi, car je suis innocente des faits qui me sont reprochés. Je saisis la Cour de cassation pour lui soumettre un problème juridique, qui est un problème juridique extrêmement sérieux. La Cour d'appel a dit « Je rends aux électeurs leur liberté de vote. Je n'en attendais pas moins. » Voilà. Pour le reste, ça fait 10 ans que les Français entendent parler de cette affaire. Je pense qu'ils sont au courant des tenants et des aboutissants. Je pense qu'ils savent pertinemment que les faits qui nous sont reprochés ne méritent en aucun cas une condamnation pénale. Et c'est ce que j'irai défendre devant la Cour de cassation le moment venu.
1: Ce pourvoi en cassation sera donc crucial, mais attention, la procédure ne reviendra pas sur le fond de l'affaire, comme l'explique le président de l'Union syndicale des magistrats, Ludovic Fria.
3: La Cour de cassation ne va pas, comme une cour d'appel, rejuger les faits, rejuger la culpabilité, rejuger la peine. Le rôle de la Cour de cassation, c'est d'assurer que la loi a bien été respectée par notamment la Cour d'appel, tant la loi au niveau de la forme qu'au niveau de l'application d'une règle de droit. Par exemple, là, probablement, ce qui va être discuté, c'est est-ce que le texte du Code pénal français sur lequel la condamnation est fondée s'applique en matière européenne. C'est le débat, effectivement, que le Rassemblement national et les avocats de Marine Le Pen vont mettre sans doute dans la balance devant la Cour de cassation.
1: Si le pourvoi de Marine Le Pen est rejeté, alors elle pourrait finir la campagne sous bracelet électronique, mais les délais d'exécution de peine pourraient repousser la pose du bracelet après la présidentielle. Également dans l'actualité, la fonction publique appelle à la mobilisation fin septembre après la décision du gouvernement de maintenir le gel du point d'indice des fonctionnaires jusqu'en 2027. Une hausse de 1% de la valeur du point d'indice coûterait près de 2,5 milliards d'euros à l'État, explique-t-on à Bercy. Des nouveaux records de température battus en début d'après-midi. La barre des 40 degrés a été franchie à Sète et Montpellier. Il n'a jamais fait aussi chaud en juillet dans l'histoire de ces deux villes. Demain, 72 départements seront en vigilance orange canicule, 5 de plus qu'aujourd'hui. Avec une telle chaleur, 93% des niveaux des nappes phréatiques sont en baisse. Le Bureau de recherche géologique et minière alerte sur la situation des réserves d'eau souterraine. Depuis le mois de mai, les niveaux ont drastiquement baissé. Plus de la moitié des points d'observation ont un niveau au-dessous des normales mensuelles. Certaines régions sont plus touchées que d'autres, notamment le Limousin et une partie du Grand Est. En cause, le manque de pluie, mais aussi des facteurs humains, selon l'hydrogéologue David Rato.
4: La température n'a pas d'effet direct sur les nappes, puisque les nappes sont dans le sous-sol, donc elles ne sont pas sensibles aux variations de température. Par contre, effectivement, quand les températures augmentent, la consommation augmente et donc les prélèvements dans la ressource augmentent aussi, d'autant plus que les températures sont élevées, que ce soit pour irriguer les cultures ou pour aussi satisfaire les demandes de l'alimentation d'eau potable de la population, pour le quotidien en fait des personnes qui utilisent de l'eau potable. Et donc, il peut y avoir des ruptures d'approvisionnement ou des conflits d'usage entre les différents préleveurs.
1: De nombreuses préfectures ont déclenché une alerte sécheresse et ont limité l'utilisation de l'eau pour laver les voitures ou remplir les piscines, par exemple. À l'étranger, les menaces de Donald Trump. Lors du sommet de l'OTAN, le président américain évoque la possibilité de frapper fort l'Iran dès ce soir, après plusieurs jours de tensions entre les deux nations. L'Iran a frappé des installations sur des bases militaires américaines au Koweït et à Bahreïn. Des frappes également dénoncées par Emmanuel Macron. Et puis le foot, la Coupe du Monde. Mauvais mauvaise nouvelle pour l'équipe de France. La FIFA maintient le carton jaune de Michael Olise reçu contre le Paraguay. En cas de second carton jaune contre le Maroc, demain en quart de finale, le Français serait suspendu pour une éventuelle demi-finale. France-Maroc à suivre demain soir à 22h. Voilà pour l'info, passez une excellente soirée.
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3: Bonsoir à tous. Marine Le Pen sait à quoi s'en tenir. La Cour de cassation pourrait se prononcer au plus tard début avril 2027 sur la condamnation de la chef de file des députés RN après avoir été reconnue coupable de détournement de fonds publics. La décision pourrait intervenir juste avant le premier tour de l'élection présidentielle. En attendant, Marine Le Pen a déjà débuté sa campagne. Elle était aux côtés de Jordan Bardella ce matin dans la Sarthe. Un déplacement écourté en raison de la présence de plusieurs opposants à sa candidature. Les suites de l'affaire Liane. Jérôme Barella aurait tenté de brouiller les pistes au lendemain de la disparition de la collégienne dans le Gers. L'homme de 41 ans est actuellement en détention provisoire et mis en examen pour le meurtre de Liana. Il aurait orienté les proches de la victime et les enquêteurs sur des fausses pistes pendant sa garde à vue en mai dernier. Également dans l'actualité, la vigilance orange canicule qui va encore s'étendre demain. 72 départements seront concernés, 5 de plus qu'aujourd'hui. L'Aube, le Cantal, la Haute-Marne, la Haute-Saône et le territoire de Belfort rejoignent le dispositif. Plusieurs records de chaleur ont d'ailleurs été battus aujourd'hui. 42,3 degrés ont été enregistrés à Fitou dans l'Aube. Et la chaleur qui provoque de nombreux changements, plusieurs villes ont déjà annoncé l'annulation des festivités du 14 juillet en raison du risque très élevé de feux de forêt. C'est notamment le cas dans l'Hérault, l'Essonne ou encore l'Ain. Demain, 5 départements resteront en vigilance rouge entre les Pyrénées-Orientales et la Drôme. Cette alerte de la médiatrice de l'éducation nationale aujourd'hui. Un rapport indiquerait que la santé mentale des élève n'est pas assez bien prise en charge. Un texte qui dénonce un manque de prise en compte des souffrances psychiques dans les établissements scolaires. Elle demande de mieux former les agents, les parents et l'administration. Et puis on termine avec le Tour de France. Le néerlandais Olaf Koij s'est imposé au sprint cet après-midi. Le norvégien Thorsten Tran conserve le maillot jaune de leader du classement général. Demain, place à la haute montagne entre Pau et Gavarnie-Gèdre dans les Hautes-Pyrénées avec le mythique col du Tourmalet. Voilà pour l'actu, très bon début de soirée.
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1: Bonsoir à tous. Marine Le Pen sait à quoi s'en tenir. La Cour de cassation pourrait se prononcer au plus tard début avril 2027 sur la condamnation de la chef de file des députés RN après avoir été reconnue coupable de détournement de fonds publics. La décision pourrait intervenir juste avant le premier tour de l'élection présidentielle. En attendant, Marine Le Pen a déjà débuté sa campagne. Elle était aux côtés de Jordan Bardella ce matin dans la Sarthe. Un déplacement écourté en raison de la présence de plusieurs opposants à sa candidature. Les suites de l'affaire Liane. Jérôme Barella aurait tenté de brouiller les pistes au lendemain de la disparition de la collégienne dans le Gers. L'homme de 41 ans est actuellement en détention provisoire et mis en examen pour le meurtre de Liana. Il aurait orienté les proches de la victime et les enquêteurs sur des fausses pistes pendant sa garde à vue en mai dernier. Également dans l'actualité, la vigilance orange canicule qui va encore s'étendre demain. 72 départements seront concernés, 5 de plus qu'aujourd'hui. L'Aube, le Cantal, la Haute-Marne, la Haute-Saône et le territoire de Belfort rejoignent le dispositif. Plusieurs records de chaleur ont d'ailleurs été battus aujourd'hui. 42,3 degrés ont été enregistrés à Fitou dans l'Aube. Et la chaleur qui provoque de nombreux changements. Plusieurs villes ont déjà annoncé l'annulation des festivités du 14 juillet en raison du risque très élevé de feux de forêt. C'est notamment le cas dans l'Hérault, l'Essonne ou encore l'Ain. Demain, 5 départements resteront en vigilance rouge entre les Pyrénées-Orientales et la Drôme. Cette alerte de la médiatrice de l'éducation nationale aujourd'hui. Un rapport indiquerait que la santé mentale des élèves n'est pas assez bien prise en charge. Un texte qui dénonce un manque de prise en compte des souffrances psychiques dans les établissements scolaires. Elle demande de mieux former les agents, les parents et l'administration. Et puis on termine avec le Tour de France. Le néerlandais Olaf Koij s'est imposé au sprint cet après-midi. Le norvégien Thorsten Tran conserve le maillot jaune de leader du classement général. Demain, place à la haute montagne entre Pau et Gavarnie-Gèdre dans les Hautes-Pyrénées avec le mythique col du Tourmalet. Voilà pour l'actu. Très bon début de soirée.
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2: La plume est à vous, Michel Philippot. Je vous propose ce soir d'entendre la première partie d'une très longue nouvelle de Gilles Dorgère, écrivain franco-québécois, dont les premières années passées près de Saint-Brieuc ont inspiré ce petit bijou dans lequel un vieillard, malgré les ravages du temps et la poussée d'un soi-disant progrès urbanisant, refuse obstinément de renier le môme qu'il n'a jamais cessé d'être. La langue de Gilles Dorgère est souvent brute, parfois brutale, et porte sur le monde un regard à hauteur d'enfant.

la plaine. Les années de frénésie, la plaine. Des chemins de terre, quelque part. Un lieu sans âge, un décor de plateau qui fait son cinéma dans les méandres de l'enfance. Rien que des façades, fenêtres borgnes, ouvertes sur des toiles peintes. Cubes de fausses pierres alignées. Première tranche, maison de fabrique dans la prospérité des années 60. Quelque part, sous des ciels gris d'ouest. L'usine est là, derrière la voie ferrée. Tous, ou presque, y travaillent. C'est neuf, c'est blanc, ça rutile. C'est le progrès qui marche dans la plaine.

Doucement, un vieillard se souvient, dans la lente psalmodie balancée d'un rocking chair, barbe longue, grise et mal tressée. Petite voie d'hospice à l'angle de la rue Henri Poincaré. Il fait un peu beau. On l'a posé là pour qu'il raconte aux enfants, aux vieux chiens perclus, aux vents tiédis, aux bouvreuils qui se posent un tout petit instant fébrile sur la haie de thuya qui ceint et masque difficilement le délabrement du vieux corps de ferme. Elle abrite, la haie de thuya, tout l'héritage ancien, ce qui reste des sueurs d'été, des barriques, des 5 quarts de cidre frais pressés, des jambes nues dans le lavoir, quelque part planquées là-bas, sous le vin de la rue Henri Poincaré, quelque part sous les bulldozers et le béton.

Un vieillard se souvient, sans haine, la plaine, des enfants grimpés sur des brabants inertes. Juin, il, le vieillard, court dans le vent tiède, ça sent les foins frais coupés. Aujourd'hui, le blé ondule sur les trottoirs de ciment gris, dans les jardins éclos, au plein milieu des salles à manger, au parquet ciré et des bibelots. Août. Il, le vieillard, court dans le chemin crotteux entre deux talus de ronces. Au bout, l'étang Bougou. Creux du chemin, la chaleur tombe, s'enferme, stagne, fait éclater les murs des ronciers. Il y a la bande. Eux, ils courent aussi, s'arrêtent, grimpent au talus comme des chevrettes, culottes courtes, jambes nues contre le fouet des ronces qui se fendent, repartent, la peau des doigts violette, les lèvres bleuies et dans la bouche un goût de sucre. Bombinement des mouches, du sang d'apache sur les mollets nus. Il hésite, le vieillard. Un peu de jus ancien goutte sur les poils de sa barbe de poète. Il raconte. Il radote, il est la mauvaise conscience du quartier, des renégats sans aloi. Son public, incertain et protéiforme, passe comme des ombres de vent. Sa voix est perdue. Il y eut un début, il y eut une fin, jamais les mêmes. Il enjolive, s'embrouille. D'ailleurs, était-il vraiment là? Lui-même n'est plus très sûr. Il y a la bande qui l'observe, derrière la haie de Tuya. Ils y sont tous, avec des noms d'époque, mais c'est comme ça, inévitable. André, le gars de la ville Augier, Hubert, du Guélambert, le fils du manoir éponyme, Marcel, Marc, François et Rémi. Ah, la Roussine, la Noé verte, la Terre agée, le Val Boulin, toutes les métairies. C'est toute la plaine qui s'assemble dans le ferraillement des bicyclettes, court, joue, lance, âgée de fronde, de mortels défis aux moineaux, bastonne en gerbes homériques l'eau du lavoir, à peine reposée de son savon.

Il, le vieillard, a des yeux étranges, posé sur son bout de trottoir gris, la barre fait écran. Oh, tout juste une barre, à peine 5 étages, qui domine les petites maisons de fabrique. Une hiérarchie, déjà, tellement évidente qu'elle s'oublie. Les appartements aux ouvriers, les petits cubes gris à la maîtrise, et l'usine, l'usine au-delà de la voie ferrée. À qui ? Le grand ventre de l'usine qui les digère tous et rejette vers des trains lourds, si lourds, ces carcasses émaillées, ces chauffe-eau perfectionnés, qu'ils réussiront bien un jour à se payer, les ouvriers, en même temps d'ailleurs que la 4 chevaux et la liberté qui va avec. Folles escapades sur des nationales filées de bornes Michelin, c'est tout ça qu'il porte dans ses yeux étranges, le vieillard, avec cette barre qui, si justement, barre son vieil horizon, sa plaine de blé, sa bande, sa douleur ineffacée, indélébile, sa douleur blette qui l'a fait vivre si fort, si intensément dans son jeu de dupe avec la mort. Maintenant, bien sûr, il la voit mieux qu'au temps des pierres aux moineaux, mais il l'a toujours su, sa vieille compagne d'enfance ne le décevra pas. Jusqu'au bout, il le sait, le vieillard, elle sera là, tiède et fidèle, à lui tendre la main par-delà le silence inconnu et la grande nuit du fleuve. Jusqu'au bout, comme un appel obligé. Il ne souffre plus vraiment. Il a, comme il se dit parfois, déjà fait son deuil, sans crêpe ni brassard, juste les yeux un peu voilés, par respect, pas par peur. C'est là qu'il est aujourd'hui. C'est là qu'il a choisi d'être,

Il est têtu, le vieux, il est têtu. Des ponts d'or pour sa vieille métairie. Mais rien à faire, il est là, il raconte.

Ça a commencé par le nord. Loin, oh, des ombres à l'horizon de la plaine, à peu près invisibles. Au début, on n'a pas prêté attention. On a juste continué, comme si de rien n'était. Tiens, tiens, dit le vieillard, comme quand t'as mal, comme quand t'as mal dans la poitrine. Tu te dis, oh, c'est rien, c'est rien, on verra ça demain, ça va passer. D'abord, ça a toujours passé, alors ce coup-ci encore. Et tu t'occupes les mains pour ne pas penser. Tu bois encore un coup. Tu crois pas au malheur. D'ailleurs, si tu y penses, c'est quand ça arrive. Oh, pas de la superstition, non, ça, c'est des trucs de bonne femme. Toi, t'y penses pas, tout simplement. Et le malheur s'en va. Vexé, vexé que sa gueule d'enfariné te revienne pas. Il va plus loin, le malheur. Mais là, tu t'en tapes. C'est plus tes oignons. Hein? Voilà, c'est exactement comme ça. Ça s'est arrivé. Dans le jour, ah, dans le jour, ça s'entendait un peu. Enfin, si le vent donnait de Norrois, un roulement. Des heures, on n'y pensait plus, ça n'existait pas. Et tout d'un coup, bang, c'était là. Et ça restait jusqu'au soir, surtout... Surtout l'automne. Il n'y avait pas de feuilles au bois et là, ça grognait, sec. Ah, bon Dieu, oui. Et puis, pendant des mois, plus rien. L'hiver, la pluie, la bouillasse sur la plaine, le calme. On croyait que ce serait fini. L'animal avait pris sa part, il ne reviendrait plus. Pernique. Il n'en avait pas assez, le salaud. Alors un matin, le grondement. Alors là, on a compris. On a pris nos vélos et on est tous allés voir. Sauf Marcel, qu'on n'avait pas vu depuis 2000 ans. Normal. On se planque. Juste les yeux qui sortent du talus. Et là, on a cru mourir. La roussine est déjà par terre. La machine jaune et bleue rugit, gratte la cour de la ferme de ses pattes articulées et lance sa grosse mâchoire de ferraille sur le dernier mur qu'elle grignote. Des pinces de crabe, la belle cheminée bicentenaire explose dans un fracas de poussière ocre. La charpente vaincue est déjà au sol, démantelée comme un pantin en coulisses, inutile, pitoyable, chauve de ses belles ardoises. La pierre se fracasse, s'effondre, retombe au sol dont elle est née. Un ruban de bitume tout neuf sort d'un arrière-plan qu'on n'avait pas remarqué encore, rapport à l'agonie de la roussine. Et là, Marcel nous aperçoit, il approche. On veut s'enfuir. On n'aurait rien à lui dire, mais il nous rattrape. On est gênés, empêtrés dans nos condoléances. C'est la roussine qu'on assassine. Quelle idée! Non, mais quelle idée! Et puis nous, on n'aime pas les garçons qui pleurent. Et forcément, Marcel, il doit pleurer.

Marcel, il doit pleurer. Mais non. Nous, on est bouche bée. Il a l'air heureux. Marcel, il est

frappé, lui, c'est sûr, même qu'il a l'air content, Marcel. Il entraîne la bande dans l'arrière-plan, là où c'est calme, par le ruban de bitume tout neuf qui s'arrête net dans la plaine, au mi-temps des herbes folles et des cailloux brisés de la Roussine à genoux. C'est là qu'il fait. On est devant un petit cube de béton en fausse pierre lavée. On a vendu. Il est fier. C'est la baraque qu'on nous a filée pour la Roussine et pour les terres. Et qu'il nous montre la cuisine luisante de Formica et qu'il nous invite à entrer dans la salle de bain avec chauffe-eau, lavabo et douche minuscule casée en hâte dans un coin par un architecte distrait. C'est Bat, hein, qui nous fait Marcel. Nous, on dit rien. On regarde le petit cube de béton gris. On a compris. Du nord, ça va descendre maintenant. Ça va manger la plaine. Petit à petit, grignoter les métairies les unes après les autres, avec des mâchoires de fer dans des panaches de fumée grise lancées au ciel des saisons et des grondements repus. Des gens passent sur le trottoir, s'arrêtent. Lentement, des autos roulent, traversent le lotissement serré. Oh, c'est un quartier tranquille. Des familles, des enfants, jeunes, pas encore de retraités. Pas très loin, on entend parfois les appels de l'usine. Des mugissements de sirènes, des éclats de haut-parleurs, comme dans les gares. On n'y comprend jamais rien, mais elle est là. On le sait. Elle veille sur sa progéniture. Elle dicte le pouls de la nuit. À l'heure des rêves, ces 3-8 éclairent les petits cubes gris et surtout la barre des ouvriers. De beaux rectangles jaunes jetés sur l'obscurité et le bitume de la nuit.

dans son rocking chair. Il, le vieillard, se balance comme un vieil enfant usé. Il se tait, le vieillard. Il ne raconte plus. Derrière ses yeux en écaille, c'est la grande plaine et tout au bout, inaccessible, l'étang bougot et son odeur de vase. C'est ce jour qu'il aimerait effacer de sa mémoire. C'est son frère, sa moitié d'âme qu'il ne peut oublier. Tous regardent par-delà la haie de Thuya, la petite bande et Marcel. Il, Marcel, se tient derrière le muret bas qui clôt le jardinet. Ses jambes nues et sa touffe de blondeur hirsute se découpent sur le petit cube de béton gris, une ombre de cataclysme fixée aux murs atomisés. Longtemps, longtemps après l'explosion du champignon. Nous, on regarde Marcel sans comprendre. On le fixe et il s'écroule comme la roussine. Tout d'un coup, oh, il chiale, Marcel, comme un veau devant son petit cube de béton gris. On ne sait pas pourquoi, ça le prend net. C'est toujours comme ça, avec le bonheur. Faut pas en causer, faut pas y toucher, faut pas le montrer. Il se dissout au regard. C'est comme les fleurs de pissenlit, les dents de lion du savoir. Je sème à tout vent et puis plus rien. Le vide, la désolation soudaine. Alors, on le plante là, Marcel. Un traître. Nous, on n'a rien à lui dire. Et on n'aime pas les garçons qui pleurent.

On fonce sur nos vieux clous vers la plaine. On ne veut pas savoir, juste rouler le vent d'été dans nos tifs mal peignés. Juste le saut de nos machines contre nos fesses meurtries dans les sentiers cabossés. Le nord et ses rumeurs dans notre dos. On s'arrête à toutes les métairies. On bat leur rappel. La bande grossit. Hubert, Marc, Rémi, Jean, André, Pascal, François. Ça ferraille dur sur les machines. Ça crie, ça gueule. Oubliez, oubliez les ombres à l'horizon de la plaine. On se tourne pas. Là-haut, c'est le nord. Tant pis. Aujourd'hui, il fait chaud. Août. Personne n'a de goût au mur dans les ronciers. On verra plus tard. Au creux du bois, l'étang bougeot. La bande se répand en volées piaillantes. Les machines sont poquées là à la diable, en tas rouillés ou rutilants, selon. La prairie sort du bois en pente douce et se mêle à la vase. Plus de villes tentaculaires, une bande de garçons en sueur, des shorts, des chemisettes volent sur l'herbe ou dans la boue. C'est un rite. Ils sont nus, plongent, s'ébrouent, tapent la surface grise et tourmentée de l'eau dans des gerbes irisées.

Et c'est avec ce petit jardin dans lequel nous a invité Jacques Dutronc que se termine pour aujourd'hui « La plume est à vous ». Merci à l'ami Frédéric Guyon qui a réalisé cette émission. Je vous retrouve demain à 20h.

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0: Bonsoir. Dans nos lectures en liberté, la suite de Zazi dans le métro de Raymond Queneau. Comme concitoyens et commères continuaient à discuter le coup, Zazi s'éclipsa. Elle prit la première rue à droite, puis la selle à gauche, et ainsi de suite jusqu'à ce qu'elle arrive à l'une des portes de la ville. De superbes gratte-ciels de 4 ou 5 étages bordaient une somptueuse avenue sur le trottoir de laquelle se bousculaient de pouilleux éventaires. Une foule épaisse et mauve dégoulinait d'un peu partout. Une marchande de ballons lamoricière, une musique de manège ajoutaient leurs notes pudiques à la virulence de la démonstration. Émerveillée, Zazi mit quelque temps à s'apercevoir que, non loin d'elle, une œuvre de ferronnerie baroque plantée sur le trottoir se complétait de l'inscription « Métro ». Oubliant aussitôt le spectacle de la rue, Zazi s'approcha de la bouche, la sienne sèche d'émotion. Contournant à petits pas une balustrade protectrice, elle découvrit enfin l'entrée. Mais la grille était tirée. Une ardoise pendante portait à la craie une inscription que Zazi déchiffra sans peine. La grève continuait. Une odeur de poussière ferrugineuse et déshydratée montait doucement de l'abîme interdit. Navrée, Zazi se mit à pleurer. Elle y prit un si vif plaisir qu'elle alla s'asseoir sur un banc pour y larmoyer avec plus de confort. Au bout de peu de temps d'ailleurs, elle fut distraite de sa douleur par la perception d'une présence voisine. Elle attendit avec curiosité ce qui allait se produire. Il se produisit des mots émis par une voix masculine prenant son fausset, ces mots formant la phrase interrogative que voici. « Alors, mon enfant, on a un gros chagrin ?» Devant la stupide hypocrisie de cette question, Zazi doubla le volume de ses larmes. Tant de sanglots semblaient se presser dans sa poitrine qu'elle paraissait ne pas avoir le temps de les étrangler tous. « C'est si grave que ça ? » demanda-t-on. « Oh, oui, monsieur !» Décidément, il était temps de voir la gueule qu'avait le satyre. Passant sur son visage une main qui transforma les torrents de pleurs en rues bourbeux, Zazi se tourna vers le type. Elle n'en put croire ses yeux. Il était affublé de grosses bacchantes noires, d'un melon, d'un pébroc et de larges tatanes. « C'est pas possible !» se disait Zazi avec sa petite voix intérieure. « C'est pas possible ! C'est un acteur de vadrouille, hein, de l'ancien temps !» Elle en oubliait de rire. Lui fit une sorte de grimace aimable et tendit à l'enfant un mouchoir d'une étonnante propreté. Zazi, s'en étant emparée, y déposa un peu de la crasse humide qui stagnait sur ses joues et compléta cette offrande par une morve copieuse. « Allons, voyons, » disait le type d'un ton encourageant, « mais qu'est-ce qu'il y a ? Tes parents te battent ? Tu as perdu quelque chose et tu as peur qu'ils te grondent ?» Il en faisait des hypothèses. Zazi lui rendit son mouchoir très humidifié. L'autre ne manifesta nul dégoût en remettant cette ordure dans sa fouillouse. Il continuait, « Il faut tout me dire, n'aie pas peur, tu peux avoir confiance en moi. Pourquoi ?» Pourquoi ? Demanda Zazi, bredouillante et sournoise. « Pourquoi ?» répéta le type, déconcerté. Il se mit à gratter l'asphalte avec son pébroc. « Oui, » dit Zazi, « pourquoi ? Que j'aurai confiance en vous !»« Mais, » répondit le type en cessant de gratter le sol, « mais parce que j'aime les enfants, les petites filles et les petits garçons. »« Vous êtes un vieux salaud, oui ?»« Absolument pas !» déclara le type avec une véhémence qui étonna Zazie. Profitant de cet avantage, le monsieur lui offrit un cac au calot, là, au premier bistrot venu, en sous-entendant en plein jour devant tout le monde une proposition bien honnête, quoi. Ne voulant pas montrer son enthousiasme à l'idée de se taper un cac au calot, Zazie se mit à considérer gravement la foule qui, de l'autre côté de la chaussée, se canalisait entre deux rangées d'éventaires. « Mais qu'est-ce qu'ils foutent tous ces gens ? » demanda-t-elle. « Ils vont à la foire aux puces, » dit le type. « Ou plutôt, c'est la foire aux puces qui va à eux, car elle commence là. » « Ah, la foire aux puces, » dit Zazie, de l'air de quelqu'un qui ne veut pas se laisser épater. « C'est là où on trouve les Rembrandt pour pas cher. Ensuite, on les revend à un Amerlot et on n'a pas perdu sa journée. » « Il n'y a pas que des Rembrandt, dit le type, il y a aussi des semelles hygiéniques, de la lavande, des clous et même des vestes qui n'ont pas été portées. »« Il y a aussi des surplus américains ? » ?»« Bien sûr. Et aussi des marchands de frites, des bonnes, faites dans la matinée. Ben, »« C'est chouette les surplus américains. » »« Si on veut, il y a même des moules, des bonnes, qu'on poisonne pas. » »« Ils ont des blous de guinde, leurs surplus américains ? » Ben, ça fait pas un pli qu'ils en ont, et des boussoles qui fonctionnent dans l'obscurité. Je m'en fous des boussoles, dit Zazie, mais les Blue Giants. Silence. On peut aller voir, dit le type. Et puis après, dit Zazie, j'ai pas un rond pour me les offrir, à moins d'en faucher une paire. Ben, allons voir tout de même, dit le type. Zazie avait fini son caco-calo. Elle regarda le type et lui dit « Je vous vois venir avec vos patogas. » Et elle ajouta « On y va ?» Le type paie et il s'immerge dans la foule. Zazie se faufile, négligeant les graveurs de plaques de vélo, les souffleurs de verre, les démonstrateurs de nœuds de cravate, les arabes qui proposent des montres, les manouches qui proposent n'importe quoi. Le type est sur ses talons. Il est aussi subtil que Zazie. Pour le moment, elle n'a pas envie de le semer, mais elle se prévient que ce ne sera pas commode. Il n'y a pas de doute, c'est un spécialiste. Elle s'arrête pile devant un achalandage de surplus. Du coup, elle ne bouge plus. Elle ne bouge plus du tout. Le type freine sec, juste derrière elle. Le commerçant engage la conversation. C'est la boussole qui vous fait envie ? Qu'il demande avec aplomb. « La torche électrique, le canot pneumatique ?» Zazie tremble de désir et d'anxiété, car elle n'est pas du tout sûre que le type ait vraiment des intentions malhonnêtes. Elle n'ose pas énoncer le mot dissyllabique et anglo-saxon qui voudrait dire ce qu'elle veut dire. C'est le type qui le prononce. « Vous auriez pas des blue jeans pour la petite ?» il demande au revendeur. Ben « C'est bien ça qui te plaira. »« Oh oui, vuvure Zazie. »« Ben si j'en ai des blue jeans, » dit le pucier. « Je veux que j'en ai. »« J'en ai même des qui sont positivement inusables. »« Ouais, » dit le type, « mais vous imaginez bien qu'elle va continuer à grandir. »« L'année prochaine, elle ne pourra plus les mettre, ces trucs. »« Alors qu'est-ce qu'on en fera à ce moment-là ? » Ben, ce sera pour le petit frère ou la petite sœur. Elle n'en a pas. Ben, d'ici un an, ça peut venir. Hein. Plaisantez pas avec ça, dit le type d'un air lugubre. Sa pauvre mère est morte. Oh, excuse. Zazie regarde un instant le satyre avec curiosité, avec intérêt même. Mais c'est des à côté à approfondir plus tard. Intérieurement, elle trépigne. Elle n'y tient plus. Elle demande. « Vous auriez pas ma taille ?»« Bien sûr, mademoiselle, » répondit le forain, talon rouge. « Et ça coûte combien ?» C'est encore Zazie qui a posé cette question-là automatiquement parce qu'elle est économe, mais pas avare. L'autre le dit « Combien ça coûte ?» Le type hoche la tête. Il n'a pas l'air de trouver ça tellement cher, c'est du moins ce que conclut Zazie de son comportement. « Je pourrais essayer ?» qu'elle demande. Le bazardeur est soufflé. Elle se croit chez Fior, cette petite connasse. Il fait un joli sourire à pleines dents pour dire « Pas la peine, regardez-moi celui-là. » Il déploie le vêtement et le suspend devant elle. Zazie fait la moue. Elle aurait voulu essayer.
1: « Il sera pas trop grand ?»
0: qu'elle demande encore.
1: « Mais regardez, il vous ira pas plus bas que le mollet. Et regardez-moi ça encore s'il n'est pas étroit, tout juste si vous pourrez entrer dedans, mademoiselle. Quoique vous soyez bien mince, c'est pas pour dire. »
0: Zazie en a la gorge sèche. Des blue jeans comme ça pour sa première sortie parisienne. Ça serait bien chouette. Le type, tout d'un coup, prend un air rêveur. On dirait que maintenant il pense plus à ce qui se passe autour de lui.
1: Le marchand remet ça. « Vous le regretterez pas, allez, qu'il insiste, c'est inusable, positivement inusable. »
0: « Je vous ai déjà dit que je m'en foutais que ce soit inusable, » répond distraitement le type.
1: Bah, « C'est pourtant pas rien, l'inusabilité, » qu'il insiste, le commerçant.
0: « Mais, » dit soudain le type au fait à propos, « il me semble, si je comprends bien, ça vient des surplus américains, ces blue jeans. »«
1: Naturlich, » qu'il répond le forain.
0: « Alors, vous pourrez peut-être m'expliquer ça. Il y avait des mouflettes dans leur armée aux Amerlots. »«
1: Il y avait tout, » répondit le forain, pas déconcerté.
0: Le type semblait pas convaincu.
1: « Ben quoi, » dit le revendeur, qui n'a pas envie de louper une vente à cause de l'histoire universelle. « Faut de tout pour faire une guerre. »
0: « Et ça ?» demande le type. « Ça vaut combien ?»«
2: Ce sont des lunettes anti-solaires. Il les chausse. »
1: « C'est en prime pour tout acheteur de blue jeans, » dit le colporteur, qui voit l'affaire dans le sac.
0: Zazie en n'est pas si sûre.
2: Alors quoi, il va pas se décider. Qu'est-ce qu'il attend? Qu'est-ce qu'il croit? Qu'est-ce qu'il veut?
0: C'est sûrement un sale type, pas un dégoûtant sans défense, mais un vrai sale type. Faut se méfier, faut se méfier, faut se méfier.
2: Mais quoi, les blue jeans?
0: Enfin, ça y est, il les paie. La marchandise est emballée et le type met le paquet sous le bras, sous son bras à lui.
2: Zazie, dans son dedans, commence à râler ferme. « C'est donc pas encore fini ?»«
1: Et maintenant, dit le type, on va casser une petite graine. »

0: la mère Ubu.
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2: Et nous voici à nouveau avec Zazie dans le métro après le moment musical. En attendant la bouffe, on ne dit rien. Le type fume paisiblement. Les moules servies, Zazie se jette dessus, plonge dans la sauce, patauge dans le jus, s'embarbouille. Les lamellibranches qui ont résisté à la cuisson sont forcées dans leur coquille avec une férocité mérovingienne, tout juste si la gamine ne croquerait pas dedans. Quand elle a tout liquidé, eh bien, elle ne dit pas non pour ce qui est des frites. Bon qu'il fait le type. Lui, il déguste sa mixture à petite lampée comme si c'était de la chartreuse chaude. On apporte les frites. Elles sont exceptionnellement bouillantes. Zazie, vorace, se brûle les doigts, mais non la gueule. Quand tout est terminé, elle descend son demi-panaché d'un seul élan, expulse trois petits rots et se laisse aller sur sa chaise, épuisée. Son visage, sur lequel passèrent des ombres quasiment anthropophagiques, s'éclaircit. Elle songe avec satisfaction que c'est toujours ça de prix. Puis elle se demande s'il ne serait pas temps de dire quelque chose d'aimable au type. Mais quoi ? Un gros effort lui fait trouver ça. Vous en mettez du temps pour écluser votre godet. Papa, lui, il en avalait 10 comme ça en autant de temps. Il boit beaucoup, ton papa ? Il buvait, qu'il faut dire, il est mort. Tu as été bien triste quand il est mort. Pensez-vous, geste. J'ai pas eu le temps avec tout ce qui se passait. Silence. Et qu'est-ce qui se passait ? Ben, je boirais bien un autre demi, mais pas panaché, un vrai demi de vraie bière. Le type commande pour elle et demande une petite cuillère. Il veut récupérer ce qui reste de sucre dans le fond du glace. Pendant qu'il se livre à cette opération, Zazie liche la mousse de son demi, puis elle répond « Vous lisez les journaux ?»« Des fois. » »« Vous vous souvenez de la couturière de Saint-Montron qu'a fendu le crâne de son mari d'un coup de hache ?»« Eh bien, c'était maman. » »« Et le mari, naturellement, c'était papa. »« Ah !» dit le type. « Vous vous en souvenez pas ?» Il n'en a pas l'air très sûr. Zazie est indignée. « Merde, pourtant, ça fait assez de foin !» Maman avait un avocat venu de Paris, exprès, un célèbre, un qui cause pas comme vous et moi, un con, quoi. N'empêche qu'il a fait acquitter comme ça, geste, les doigts dans le nez. Même que les gens, ils applaudissaient maman, tout juste s'ils l'ont pas porté en triomphe. On a fait une fameuse foire ce soir-là. Il n'y avait qu'une chose qui chagrinait maman, c'est que le Parisien, l'avocat, il se faisait pas payer avec des rondelles de saucisson. Il a été gourmand, la vache. Heureusement que Georges était là, pour un coup. Et qui était ce Georges ? Un charcutier, tout rose. Le coquin de maman. C'est lui qui avait refilé la hache. Silence. Pour couper son bois. Léger rire. Elle s'envoie une petite lampée de bière avec distinction, tout juste si elle ne lève pas l'auriculaire. Et c'est pas tout qu'elle ajoute. Moi, que vous voyez là devant vous, eh ben, j'ai déposé au procès et à huis clos encore. Le type ne réagit pas. Vous me croyez pas ? Bien sûr que non. C'est pas légal à un enfant qui dépose contre ses parents. D'abord, des parents, il n'y en avait plus qu'un, primo. Et ensuite, vous y connaissez rien. Vous auriez qu'à venir chez nous à Saint-Montron et je vous montrerai un cahier où j'ai collé tous les articles de journaux et où il est question de moi. Même que Georges, pendant que maman était en tôle pour mon petit Noël, il m'a abonné à l'Argus de la presse. Vous

connaissez ça, l'Argus de la presse ? Non, dit le type. Minable. Et ça veut discuter avec moi. Pourquoi aurais-tu témoigné à huis clos ? Ben, ça vous intéresse, hein ? Pas spécialement. Ce que vous pouvez être sournois. Et elle s'envoie une petite lampée de bière avec distinction tout juste si elle ne lève pas l'auriculaire. Le type ne bronche pas. Silence. Allons, finit par dire Zazie, faut pas bouder comme ça, je vais vous la raconter, mon histoire. J'écoute. Voilà. Pour vous dire que maman pouvait pas blairer papa. Alors papa, ça l'a rendu triste et il s'était mis à picoler. Qu'est-ce qu'il descendait comme litron ? Alors, quand il était dans ces états-là, fallait se garer de lui parce que le chat lui-même y aurait passé. Comme dans la chanson, vous connaissez ? Je vois, dit le type. Tant mieux. Alors je continue. Un jour, un dimanche, je rentrais de voir un match de foot. Il y avait le stade Sancti-Montronnet contre l'Étoile Rouge de Neuflize, en division d'honneur. C'est pas rien. Vous vous intéressez au sport, vous ? Oui, au catch. Considérant le gabarit médiocre du bonhomme, Zazie ricane. Dans la catégorie spectateur, qu'elle dit. C'est une astuce qui traîne partout, réplique le type froidement. De rage, Zazie assèche son demi, puis elle la boucle. Allons, dit le type, faut pas bouder comme ça, continue donc ton histoire. Elle vous intéresse, mon histoire ? Oui. Alors vous mentiez tout à l'heure. Continue donc. Vous énervez pas. Vous seriez plus en état de l'apprécier, mon histoire. Le type stut, et Zazie reprit son discours en ces termes. Papa, il était donc tout seul à la maison, tout seul qu'il attendait. Il attendait rien de spécial. Il l'attendait tout de même, et il était tout seul, ou plutôt, il se croyait tout seul. Attendez, vous allez comprendre. Je rentre donc. Faut dire qu'il était noir comme une vache, papa, et il commence donc à m'embrasser, ce qui était normal puisque c'était mon papa. Mais voilà qu'il se met à me faire des papouilles osées. Alors je dis « Ah non !» parce que je comprenais où c'est qu'il voulait en arriver, le salaud. Mais quand même, je lui ai dit « Ah non, ça jamais !» Lui, il saute sur la porte et il la ferme à clé, et il met la clé dans sa poche et il roule les yeux en faisant « Ha ha ha !» Tout à fait comme au cinéma, c'était du tonnerre. « Tu y passeras à la casserole !» qu'il déclamait. « Tu y passeras à la casserole !» Il bavait même un peu quand il proférait ses immondes menaces et finalement, il me bondit dessus. J'ai pas de mal à l'éviter. Comme il était rétamé, il se fout la gueule par terre. Il se relève, il recommence et voilà qu'il finit par m'attraper. Mais à ce moment, la porte s'ouvre tout doucement parce qu'il faut vous dire que maman, elle lui avait dit comme ça, je sors, je vais acheter des spaghettis et des côtes de porc. Mais c'était pas vrai, c'était pour le feinter. Elle s'était planquée dans la buanderie où c'est qu'elle avait garé la hache et elle s'était ramenée en douce et naturellement, elle avait avec elle son trousseau de clés. Pas bête la guêpe, hein ? Eh oui, dit le type. Alors donc, elle ouvre la porte en douce et elle entre tout tranquillement. Papa, lui, il pensait à autre chose. Le pauvre mec, il faisait pas attention, quoi. C'est comme ça qu'il a eu le crâne fendu. Faut reconnaître, maman, elle avait mis la bonne mesure. C'était pas beau à voir, dégueulasse même. Et de quoi me donner des complexes. Et c'est comme ça qu'elle a été acquittée. J'ai eu beau dire que c'était Georges qui lui avait refilé la hache, ça n'a rien fait. Ils ont dit que quand on a un mari qui est un salaud de satire, il y a qu'une chose à faire, qu'à le bousiller. Je vous ai dit même qu'on l'a félicité un comble, hein, vous trouvez pas ? « Les gens, dit le type, geste. » Après, elle a râlé contre moi, elle m'a dit « Sacré connarde, mais qu'est-ce que t'avais besoin de raconter cette histoire de hache ?»« Ben quoi ?» je lui ai répondu, « C'était pas la vérité. »« Sacré connarde !» qu'elle a répété, et elle voulait me dérouiller dans la joie générale. Mais Georges l'a calmée, et puis elle était si fière d'avoir été applaudie par des gens qu'elle connaissait pas, qu'elle pouvait plus penser à autre chose. Pendant un bout de temps, en tout cas. « Et après ?» demande le type. Ben après, c'est Georges qui s'est mis à tourner autour de moi. Alors maman a dit comme ça qu'elle pouvait tout de même pas les tuer tous quand même. Ça finirait par avoir l'air drôle. Alors elle l'a foutu à la porte et elle s'est privée de son Jules à cause de moi. C'est pas bien ça ? C'est pas une bonne mère ? Ah ça oui, dit le type conciliant. Seulement, il n'y a pas bien longtemps, elle en a retrouvé un autre. Et c'est ce qui l'a amené à Paris. Elle lui court après, mais moi, pour ne pas me laisser seule en proie à tous les satires, et il y en a, elle m'a confié à mon tonton Gabriel. Il paraît qu'avec lui, j'ai rien à craindre. Et pourquoi ? Ben ça, j'en sais rien. Je suis arrivé seulement hier et j'ai pas eu le temps de me rendre compte. Et qu'est-ce qu'il fait, le tonton Gabriel ? Il est veilleur de nuit. Il se lève jamais avant midi 1h.
Et tu t'es tiré pendant qu'il roupillait encore. Voilà. Et tu habites où? Par là. Geste. Et pourquoi pleurais-tu tout à l'heure sur le banc? Zazie répond pas. Il commence à l'emmerder, ce type. Tu es perdu, hein? Zazie hausse les épaules. C'est vraiment un sale type. Tu saurais me dire l'adresse du tonton Gabriel? Zazie se tient des grands discours avec sa petite voix intérieure. Non, mais de quoi je me mêle? Qu'est-ce qu'il s'imagine? Il l'aura pas volé, ce qui va lui arriver. Brusquement, elle se lève, s'empare du paquet et se carapate. Elle se jette dans la foule, se glisse entre les gens et les éventaires, file droit devant elle en zigzag, puis vire sec, tantôt à droite, tantôt à gauche, elle court, puis elle marche, se hâte, puis ralentit, reprend le petit trou, fait des tours et des détours. Elle allait commencer à rire du bonhomme et de la tête qu'il devait faire, lorsqu'elle comprit qu'elle se félicitait trop tôt. Quelqu'un marchait à côté d'elle. Pas besoin de lever les yeux pour savoir que c'était le type. Cependant, elle les leva. On ne sait jamais, c'en était peut-être un autre, mais non, c'était bien le même. Il n'avait pas l'air de trouver qu'il se soit passé quoi que ce soit d'anormal. Il marchait comme ça, tout tranquillement. Zazie ne dit rien. Le regard en dessous, elle examina le voisinage. On était sortis de la cohue, on se trouvait maintenant dans une rue de moyenne largeur, fréquentée par de braves gens avec des têtes de cons, des pères de famille, des retraités, des bonnes femmes qui baladaient leurs mômes, un public en or, quoi. C'est du tout cuit, se dit Zazie, avec sa petite voix intérieure. Elle prit sa respiration et ouvrit la bouche pour pousser son cri de guerre. « Oh, ça tire !» Mais le type n'était pas tombé de la dernière pluie. Lui arrachant le paquet méchamment, il se mit à la secouer en proférant avec énergie les paroles suivantes. « Tu n'as pas honte, petite voleuse, pendant que j'avais le dos tourné ?» Il fit ensuite appel à la foule s'amassant. « Ah, les J3, regardez ce qu'elle avait voulu me faucher !» Et il agitait le paxon au-dessus de sa tête. « Une paire de blue jeans !» qu'il gueulait. « Une paire de blue jeans qu'elle a voulu me faucher, la mouflette !» Si c'est pas malheureux, commenta une ménagère. De la mauvaise graine, dit un autre. Saloperie, dit un troisième. On lui a donc jamais appris à cette petite que la propriété, c'était sacré. Nous avons terminé pour ce soir, donc, cette lecture de Zazie dans le métro que nous retrouverons demain. Cette émission a été réalisée par Frédéric Guyon et vous pouvez la retrouver en podcast sur le site de Bretagne 5, bretagne5.fr. Bonsoir.

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croyez qu'après 200 ans de lutte pour la justice, les avancées sociales, les droits de l'homme et de son fils, on ferait jamais machine arrière pour tous ceux tombés pour la France, une terre d'accueil et de lumière pour les perdus de l'existence.

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